0: un date raté.
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4: N'étant plus maire de Paris depuis les dernières élections présidentielles, municipales, pardon, beaucoup de gens se disent mais que fait Anne
5: c'est
4: Hidalgo
5: vrai, c'est vrai, on n'a pas de nouvelles.
6: Va-t-elle revenir? Est-ce que c'est la retraite?
5: Fait du compost.
6: Vas-y, fais du compost. Patriarcat, là. Resserre tes jambes, elles vont choper.

0: hommes et les femmes. Alors souvent même, d'ailleurs, il y a, parce qu'on sait homme-homme, c'est la même chose. Femme-femme, c'est la même chose. C'est-à-dire que voilà, c'est-à-dire que souvent, il y en a un qui se fait engueuler quand l'autre ne participe pas aux tâches ménagères. Ouais. Toujours un petit peu, bien sûr. Alors, c'est ce qu'on appelle la petite embrouille qui démarre pour rien. Là, vous allez voir que la communication est importante. On va commencer par l'homme qui est dans le canapé et fait rien. Et madame, elle fait quelque chose.
1: Okay. Qu'est-ce qu'il y a?
2: Tu vois pas que ça fait une demi-heure que je suis dans la chambre en train de galérer et toi t'es là assis, tu as même pas m'aider.
1: Je peux pas deviner que t'es en train de galérer en fait. Pourquoi tu me demandes pas de l'aide? C'est plus simple.
2: Ah oui, j'avais oublié qu'il fallait que je te dise tout, mais c'est quand même dingue, mon amour, ça relève du bon sens en fait.
1: Ok, pardon.
0: Voilà. Oui. Alors, note pour le mec, toujours s'excuser. Oui, même si vous savez que vous n'avez rien fait, le ok pardon est important. Et maintenant, l'inverse.
1: Mais c'est sympa en tout cas. Hein.
2: Quoi, qu'est-ce qu'il y a?
1: Bah, depuis tout à l'heure, je suis en train de galérer, toi tu viens même pas m'aider.
2: Et je suis censée deviner comment, mon amour? Tu veux pas me le dire? Tu sais ce que c'est la communication dans un couple? Tu sais parler? Bon ben voilà, tu viens me voir, tu me dis mon amour, j'ai besoin d'aide. La communication, mon amour, c'est très important. Alors, c'est dingue ça.
1: Évidemment. Autant pour moi.
3: Autant pour moi.
0: Ah oui. Non, mais de toute façon, quoi qu'il se passe, il faut terminer par un message d'excuse. Quoi qu'il se passe, c'est tout.
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0: à venir, bonne, très belle semaine à venir.
1: Profitez-en.
0: Avec les mêmes températures, 30-35.
2: Ça, c'était dans les années 80. Et aujourd'hui,
0: avec la France était jaune. Et aujourd'hui, maintenant, t'as la même chose. La carte, elle est rouge fluo. Ouais. Et il y a marqué, on va tous mourir.
2: Ouais. c'est vrai. Il y a quand même une différence. On ne voit pas le

0: avec le standard de la présidence de la République française.
1: Il y a du soleil et des nanas, la la
2: la la la,
1: en avant les deux hurena,
2: la la la la la,
1: on va s'en fouer jusque là,
2: la la la la la,
1: et la néonine,
2: la
1: la la la la. Comment ça va, multiloulou d'Europe 2? Est-ce que vous êtes en forme?
2: Mais oui, monsieur le président, il fait beau, il y a un petit côté vacances d'été quand même avant l'heure, non?
1: Ça, vous l'avez dit.
2: Bah ouais.
1: Il fait tellement chaud que j'ai dormi à poil en étoile de mer, dans le lit. La clim sur les valseuses.
2: Ouais.
1: Oh là là, quel bonheur, c'était royal.
2: Monsieur le Président, laissez-moi vous rappeler que nous sommes à l'antenne.
1: Oui, c'est vrai.
2: Voilà.
1: Mais à un moment donné, il faut dire les termes. La clim, c'est la vie.
2: Oui, ben bah alors...
1: Mais j'irai jusqu'au bout. Parce que c'est notre projet, la
2: oui.
1: clim.
2: Oui, non.
1: C'est notre projet.
2: Oui, oui, je suis d'accord.
1: Oh, excusez-moi, je me suis un peu enflammé.
2: Oui, on ne peut pas dire trop ça. En ce moment, la clim, c'est pas quand même tendance. Alors, les Français, notamment les Bretons, aujourd'hui, doivent faire attention à l'alerte canicule. Hein.
3: Oui.
1: Eh bien, écoutez, monsieur Coé, c'est là que je me rends compte que j'ai foutu la France dans la merde.
2: Ah oui ?
1: Le carburant n'a jamais été aussi haut. Et en plus de ça, la canicule est en Bretagne. Il est temps que je parte. Hein.
2: Ouais.
1: J'étais en train de me poser la question hier soir en dormant. Peut-être temps se barrer, là.
2: Oui, mais monsieur le Président, la météo, c'est pas votre faute. Vous êtes pour rien là-dedans. Ouais. Un petit conseil d'ailleurs pour les fortes chaleurs ?
1: Restez chez vous.
2: Ouais.
1: Fermez les volets, brumisateurs, ventilo et surtout, comme tu le dis si bien, mon petit Coé, mamie clou-clou.
2: Eh oui ! Eh oui, c'est important. Mamie Glouglou, bien sûr, évidemment.
1: Oui, et c'est ce que je dis tous les jours à Brigitte. Mamie Glouglou. Après, mon Coé, toi qui es au Touquet,
2: oui.
1: Si un petit village est un...

0: m'intéresse là-bas, avec vue sur mer, tu me dis, et je stoppe le mamie glouglou.
1: Ah oui, c'est vrai, il habite là-bas, lui. Non,
0: ça reste entre nous.
2: Oui, monsieur le président.
0: Je peux me faire de la thune, ça m'arrange.
2: Non. Je vous ai entendu. Vous pouvez pas dire ça, monsieur Macron, vous pouvez pas dire ça.
0: Ça va, détendez-vous. Mais pétez un coup. Bam, 15-0, service Macron. Oh mince. Oh putain. Oh merde.
2: Président. Qu'est-ce qu'il y a, monsieur le président?
0: Je crois que j'ai de la terre battue au fond du slibat.
3: Oh non.
0: Je vous laisse. Pardon. Caca-culotte. Pardon. Pardon, j'avais pas raccroché. Vous avez rien entendu.
3: Non.
0: Bisous les loulous. Votre radio.
1: On
0: n'avait
1: pas entendu. Caca-culotte.
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3: Un petit souffle,
4: t'as du jour.
5: Oui, je vais parler des menaces de nos parents à l'époque qui sont peut-être encore valables aujourd'hui. On avait le fameux « si tu rentres, tu ressors plus ».
3: Ah, oui.
5: Celle-là, elle est plus compliquée aujourd'hui, je pense.
3: Ah, t'as eu ça, toi? Tu rentres, tu ressors
5: plus. Tu sais, t'allais avec tes copains, tu faisais du vélo, machin.
3: Oui.
5: Et des fois, t'avais pas prévenu, puis tu mettais longtemps, et puis t'avais soif, donc tu disais, je vais rentrer à la maison, juste boire un coup et je vais ressortir. Mmh. Et là, ta mère, elle te chopait. Eh, là, si tu rentres, tu ressors plus.
3: Ouais, non, mais c'est vrai.
5: Grosse menace.
3: Ouais, t'as raison.
5: Donc tu restais avec tes copains jouer dehors, puis si t'avais soif.
3: Ce qui est fou, quand même, c'est qu'on se rend compte qu'aujourd'hui, nos enfants, quand ils sortent, on est devenu ultra parano.
5: Ah bah maintenant, oui,
3: envoie-moi un SMS quand t'arrives. Envoie-moi un SMS sur la route. Envoie-moi un SMS pour dire que t'es dans le Uber. Envoie-moi un SMS pour dire que t'es chez ton copain.
4: Déjà, non, mais on les piste déjà.
3: On les piste, on les trace. Vous imaginez qu'avant, notre génération, quand on partait à vélo, nos parents n'avaient pas de nouvelles pendant 6 heures. Mais alors, il n'y avait pas de crainte. Il revenait, il fait « Oh, le vélo, il n'est pas là. » Bon, il n'y avait pas de...
6: Au-delà des parents et des enfants, le mec qui avait une maîtresse, il était tranquille aussi. C'était mieux avant.
3: On est d'accord. Ah, je pense qu'il fut un temps. Enfin bon.
5: Autre
4: chose. Fais un FaceTime. Fais-moi un FaceTime. T'es où là?
3: Toi aussi, t'as eu droit à ça?
6: Le
3: FaceTime où t'es un pour le boulot. Dans le tête, après un spectacle, un machin et tout. Mets-moi un FaceTime. Mais pourquoi? Y a rien. Je suis là. Non, mais si, j'ai envie de te voir. T'as envie de voir ce qu'il y a autour, surtout.
6: Allez,
3: pourquoi tu regardes pas ce qu'il y a à droite? Non, ça va. En très très gros plan avec l'œil.
5: Autre menace, à l'époque, si vous aviez fait une bêtise, généralement, vous étiez en voiture avec vos parents et là, vous aviez « Attends qu'on arrive à la maison. Attends qu'on arrive à la maison, tu vas voir. »
4: Moi, ça t'arrive toujours.
5: Du coup, t'avais un petit suspense pendant beaucoup de minutes où tu disais « Qu'est-ce qui va se passer quand on va arriver à la maison ?»
3: Attends qu'on arrive à la maison, t'avais envie de dire « On va faire un détour. »
5: C'est ça.
3: On faire une...
6: Avec le père qui essaye de t'attraper, là, il n'arrive pas.
5: Attends qu'on arrive à la maison, tu vas.
6: Tu vas voir.

0: Et si vraiment il y a clignotant.
1: Tu arrêtes de choper là.
0: Et si vraiment il y a clignotant à droite, frein à main, c'est ouais, que t'as été trop loin.
2: Ça t'attendra pas la maison. J'ai souvenir de ça. Tu viens de me rappeler le souvenir de mon père, pas souple,
1: qui tendait le bras
2: et qui essaye de te choper à l'arrière, mais il n'y arrive pas.
1: La voiture qui mord la manquette. Remets un coup de volant parce que là on va aller dans le fossé.
2: Chérie, on va aller dans le mur. Oui.
1: C'est tellement ça.
3: On avait aussi quand ta mère te trouvait insupportable et là elle utilisait l'arme ultime, c'était je vais appeler ton père.
2: Ah, mais ça,
3: alors le je vais appeler ton père.
1: Non.
3: Là c'est plus je vais appeler

0: Alors, le je vais appeler encore, ton père.
1: Non.
0: Là, c'est plus je vais appeler ta mère, j'ai l'impression maintenant.
1: Oui, maintenant,
0: mais
1: c'est plus
0: avant, c'est je vais appeler ton père.
2: Moi, j'ai toujours dit vous avec ta mère.
3: Et moi, mes parents étaient divorcés depuis que j'étais gamin. Et ma mère, dès qu'elle voulait me menacer, elle me dit attends, je prends le téléphone, j'appelle ton père. Et
0: là, c'est ça. Tu faisais pas le malin.
3: Ah oui.
0: Voilà. Il y a aussi, si tu rangeais pas ta chambre, tes jouets ou que tu mangeais pas tout ce qu'il fallait dans ton assiette, t'avais. Hey, je vais tout donner aux enfants pauvres. Tu vas voir là. Tu vois, les petits enfants, ils ont rien. Et bon, allez, on va tout leur donner.
2: Moi, mon père, il ouvrait la porte. Bon, quand il arrivait à l'ouvrir, parce qu'il y avait des trucs par terre, donc il poussait. Tu sais, ça faisait chasse-neige. Il poussait, il faisait. Hey, je fais passer les ordures. Je te préviens, je vais faire passer les poubelles.
4: Hein. Moi, ils sont passés par la fenêtre. Mes affaires sont déjà passées par la fenêtre. Hein.
0: C'est vrai.
2: Ah, oui, qu'est-ce qu'on est bordélique. Et enfin,
0: il y a la fameuse quand t'as fait une bêtise. Tu la vois celle-là. Alors la main levée, mais tu la vois celle-là. Elle est tendue, elle va tomber. Hein.
2: Attends, hey.
0: Mais elle restait quand même longtemps.
4: La salade à cinq doigts.
0: Elle restait quand même longtemps en l'air. Le temps qu'elle te dise, elle est tendue, mais elle va tomber. Attention. Hein.
2: Mais les chambres en bordel, ça marche encore parce qu'il y a un monsieur qui vient chez moi deux fois par mois, il fait les carreaux. Ouais. Il fait les carreaux, et bon, il passe dans toutes les pièces, il a l'habitude, il fait les carreaux. Et est-ce que moi je suis nul? Moi je te fais les carreaux, il y a des trucs que je peux faire, mais alors ça, je fais les carreaux, il y a plus de traces après. Ouais. Moi je suis comme le mec au feu rouge, tu sais. Il te met un chip-chip, tu dis oui pour lui faire plaisir, il t'a mis les carreaux plus dégueulasses que avant. Bah moi c'est un peu mon truc, tu vois les traces de raclette, donc tu prends un spécialiste.
0: Ouais, c'est relou, ça.
2: Le gars il le fait, et donc il fait toutes les pièces de la maison, il a l'habitude. Et j'ai vu ma Victoire, ma belle-fille qui passe, et je dis vous pourriez éviter de passer par ma chambre parce que c'est un champ de bataille, donc. Et puis parce qu'elle avait honte, elle avait ouvert sa valise, il y en avait partout. C'était le même truc. Donc, comme quoi, à tout âge.
0: C'est tendu. Ah oui.
2: C'est du bordel. Et je lui ai dit, hein, il est tendu, il a ce
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2: Line test de Vito. Mon petit Vito, aujourd'hui, nous jouons avec quoi et avec qui?
3: C'est le retour de notre Sri Lankais préféré.
4: Il est bien.
3: Vous avez fait des jingles.
4: Il est magnifique.
3: Ring, ring, ring. Et bien, c'est reparti pour des nouvelles reprises qu'il nous a sorties.

0: C'est ce week-end alors. C'est énorme.
1: Ah, c'est deux jours fériés.
0: Ah, c'est un week-end, c'est un pont là qu'il nous a fait là.
2: Attention. Un nouveau

0: Oh, mais c'était qui C'était pas Charlie Pousse?
1: Oui, c'est ça.
2: Si, voilà.
1: Oh là là. Wow. On était un peu loin quand même là.
3: Et aux toilettes.
0: Ah ouais,
3: Charlie Pousse.
0: Ah ouais, oui, je te confirme. Allez, encore un, encore un. Il est drôle, lui.
3: Major Lazer.
0: Oh

0: C'est pas mal, hein.
1: Ouais, c'est pas mal. Hein.
0: C'est pas mal, donc match au laser, ouais, ça. Ouais.
2: Un dernier.
0: Allez. Ah. Allez, vas-y, un dernier. Un dernier, on est chaud. Là.
2: Attention. You the fear, I don't care. 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Follow me. Ah oui.
0: Non.
3: Let me take you past your
2: set
0: of
2: life.
0: Non.
2: Ellie
0: Goulding.
2: Oui.
0: Oh là là.
3: Oh le lover.
0: To life. So love me like you do. Lonely love me like you do. Je l'adore. Comment il s'appelle?
2: Sangara. Oh, il faut que je retrouve le nom. Je te le dis là tout à l'heure.
0: Monsieur Sangara.
2: Oui.
0: Monsieur, on vous fait un bisou. Faut venir nous voir. Hein. Vous êtes les bienvenus.
3: Cette
0: hein.
3: musique, elle est dans 50 nuances degrés.
0: Ouais.
2: Oui.
3: Tu mets l'autre là. Ça change tout. Hein.
0: Non mais, c'est-à-dire, si t'avais ça dans le film, tu sens que c'est le film piraté. Ouais, tu mets ça chez toi. Tu dis, c'est marrant. J'ai l'impression qu'ils ont pas eu les droits là.
2: Un décalage.
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0: écoute, la réponse numéro 3.
1: Bien sûr. Que signifie le A positionné derrière certaines voitures? A comme abruti, comme apprenti ou comme handicapé?
0: Je pense pas bien des fois pour la
1: 1,
0: mais la 2, ça me va bien.
1: Il peut y avoir des apprentis abrutis.
2: Oui,
1: le
2: oui,
1: fameux double A. Que signifient les initiales BSR? Breton sur le rocher. Tu m'en remets une, Loïc? Bisous sur la roue. Ou brevet de sécurité routière?
0: Eh bien, également la 3.
1: Bah,
0: brevet
1: bravo.
0: De sécurité routière.
1: Dis-moi, où se trouve ton auto-école? Dans quelle ville? Comment elle s'appelle?
0: Nous, c'est l'auto-école Fosten à Reims. On est situé juste derrière la cathédrale.
1: D'accord, très bien. Très belle ville, Reims. Vous devez avoir chaud aujourd'hui, là.
0: Très.
1: Ah, mais bah, allez, courage, mets la clim, je t'embrasse fort. Oui, comment
2: ça veut dire que son mari à côté, il a accès aux pédales aussi?
1: Ah oui?
0: Bah non, je conduis, j'ai trop peur sinon.
3: Ouais, mais il a en... Non, mais c'est elle qui a accès aux pédales, c'est le mari qui conduit.
2: Oui, mais le passager.
1: Eh oui, vous avez le double pédalier.
3: Bah, oui.
0: Oui, on a tout, tout, on peut tout gérer. Et on a la
3: vas-y, fais-lui une blague, Fred.
1: Allez, fais-le d'un coup. Bisous, je vous embrasse fort, les deux. Bisous, Reims.
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0: qui était centenaire. Ils ont essayé de savoir pourquoi, parce que quand même c'est un pays très pauvre où ils ont du mal à s'alimenter. Donc ils se sont dit, quand même très étrange, qu'il y ait beaucoup de centenaires à Cuba. Et bien ils se sont rendus compte qu'en fait, c'est parce qu'il y avait le combo, ce qui est bizarre, mais pas de produits industriels.
1: Oui, oui. Ah, bah
0: même voilà. S'ils mangeaient très peu, bah, ils mangeaient des produits en tout cas.
2: Non transformés.
0: Voilà, et non transformés, merci beaucoup. Cigares et pas cigarettes. C'est-à-dire qu'en fait, pas de trucs rajoutés, etc. Je ne dis pas que le cigare est bon pour la santé.
1: Non,
0: je dis juste que ce qu'ils fumaient, en tout cas, n'était pas industrialisé. C'est des feuilles de tabac et café où ils en buvaient beaucoup. Et c'est de là où ils ont commencé à mener l'étude spécialisée sur

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3: Le chien de Haute-Savoie qui s'appelait Lazare. Sonnet de Lazare.
4: Ah, il a failli être dans le livre des records.
3: Bah oui, il avait la langue de 15 mètres.
4: Quel âge déjà?
3: Il est plus dedans, 30 ans.
5: C'est beau.
3: 30 ans et 5 mois. Et je peux vous dire que quand vous avez passé 30 ans en chien, 5 mois de plus, c'est un effort.
5: Ouais,
3: hein. C'est comme quelqu'un qui aurait 110 ans. Tu sens que les jours qui passent derrière. Il est mort quelques jours avant son homologation du plus vieux chien du monde par le Guinness Book. Question rapide, tour de table. Qui vit le plus longtemps, Stouff, une méduse ou un Nokia 3210?
4: Une méduse?
3: La méduse vit 6 mois et 1 an. Le Nokia 3210, 30 ans. Quelqu'un qui l'a rallumé il n'y a pas longtemps, il marchait encore. Ouais. Pietre, une anguille ou une lampe solaire achetée chez Temu?
5: Une anguille.
3: L'anguille, c'est 100 ans. Ouais. La lampe solaire chez Temu, entre 3 et 4 jours. La tortue géante des Seychelles, Corentin, ou les feux de l'amour à la télé?
5: Les feux de l'amour.
3: La tortue géante des Seychelles.
4: C'est vieux.
3: C'est 150 ans. Feu de l'amour, 52 quand même. C'est vrai.
5: Victor, il va. Hein.
3: Vito.
6: Oui.
3: Un papillon ou un bobo parisien à Limoges? Qu'est-ce qui vit le plus vieux?
6: Le papillon, c'est sûr. Hein.
3: Ah, oui. Le papillon, 24 heures. Le bobo parisien à Limoges, 1 heure. Bien joué. Stouff,
4: oui.
3: Le chien ou la 307 de Pietre?
4: À l'aise la 307 de Pierre.
3: Oui, 24 ans, un chien entre 10 et 15 ans en théorie. Qu'est-ce qui vit le plus vieux, Pietre? Les fourmis mâles ou mon furet que j'avais eu à l'époque?
7: Les deux n'ont pas vécu vieux, je crois. Hein.
5: Je dirais ton furet, mais pas de loin.
3: Non, le furet, il a fait 3 ans. Fourmis mâles, un jour. Non, rien, une histoire. Mes enfants, un jour.
5: Un coup de chaud.
3: Au soleil, coup de chaud.

0: Regardez,
1: ouais. Enfin,
0: j'avais vérifié, j'ai bu 150, mais j'ai laissé.
1: Je suis allé voir. Durée de vie, esturgeon.
2: Le principal, c'est que c'est au-dessus.
0: Attends.
1: Esturgeon blanc ou l'esturgeon beluga?
0: Voilà, ça dépend.
3: Vas-y, va,
1: esturgeon normal, attends. 40 normal. Ans, 40 ans.
3: 40 ans, il m'a mis 100 ans. Allez, je vais le taper. Je reviens, à tout de suite.
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1: Vous m'appelez un bar quelque part en France, je vais offrir la tournée à ceux qui prennent le café. Nous partons, on va dans quel coin? Dans l'Aude.
2: C'est où ça?
1: Attention.
3: Épicerie de Paraza, bonjour.
1: Oui, bonjour. Ah bah je suis dans une épicerie, je suis pas dans un bar. Mais oui, mais c'est
3: on
1: ça.
3: On fait tout.
1: Mais bien sûr, madame. Mais dans les petites villes, on fait bar, épicerie, réparation de pneus, machine à laver et médecin. Bien sûr, j'avais oublié qu'on faisait tout. Moi, c'est Coé.
3: Est-ce que c'est une blague?
1: Non, madame. Bonjour. Je m'appelle Coé. On est sur Europe 2, dans toute la France, la radio. Comment ça va?
3: Ça va et vous?
1: Ça va très très bien. Mais c'est quoi votre petit prénom?
3: Moi, c'est chez Fabienne, par hasard.
1: Vous appelez chez Fabienne par hasard?
3: Ouais, c'est ça.
1: Eh ben bonjour Fabienne.
3: Dans l'Aude.
1: Alors, quel endroit dans l'Aude exactement?
3: On est entre Narbonne et Carcassonne.
1: D'accord, très bien, très bien.
3: Voilà. On se situe, ouais. Et j'ai un bar épicerie, une petite épicerie, bar et puis restauration.
1: Mais alors, le petit village, vous m'avez dit, s'appelle comment?
3: Par hasard.
1: Par hasard?

0: Alors, je voudrais remercier tous les habitants du Paraza qui font vivre l'épicerie.
1: Ah, c'est bien.
2: C'est très joli, l'épicerie.
0: Je ne serais pas ici.
1: Ça, c'est donc, important. Voilà, il faut faire vivre les petites épiceries dans les petites villes.
0: Voilà. Donc, c'est important. Voilà. Donc, merci à tous mes clients qui viennent à l'épicerie. Oh. Et en fait, je voulais dire aussi un petit bonjour à ma fille qui a une petite épicerie à l'Herme de Musset dans la Gironde, à côté de Bazas, qui a une petite épicerie restauration. Et donc, je vous souhaite bon courage et je lui fais un gros bisou.
1: Et en tout cas, c'est très courageux de votre part. Et heureusement que vous êtes là pour faire vivre les petits villages comme ça, c'est important. Je te fais un gros bisou.
0: Merci.
3: Et vive le chômage.
0: Bisous.
1: Bisous.
0: Au revoir.
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1: Détente Uber de Paris depuis les dernières élections présidentielles, municipales, pardon. Beaucoup de gens se disent, mais que fait Anne Hidalgo?
2: C'est vrai, on n'a pas de nouvelles.
3: Va-t-elle revenir? Est-ce que c'est la retraite?
2: Fais du compost.
3: Fais du compost. Patriarcat, là. Resserre tes jambes, elles vont choper froid. Vas-y.
4: Bonjour, Annie.
3: Alors, laissez-moi vous dire avant de commencer, les blaireaux. D'abord, vous ne m'avez pas manqué. Et d'une.
5: Super.
3: Je veux aussi préciser que non. Non, ce Quoi? N'est pas que les Parisiens qui ne m'aimaient pas. Non, les Parisiens étaient distancés par le génie de mes idées.
4: Oh,
3: j'y peux rien. S'ils réfléchissaient à 30 km/h et que j'étais trop en avance sur eux. Voilà, ouais, c'est tout. Allez, jingle, ça. Allez.

0: Bon, alors.
1: Oui, on vous écoute, allez-y.
0: Après, bon, commencez pas, hein, parce que si vous m'avez fait venir pour me couper la parole,
1: mais non,
0: on va pas.
1: Mais justement, je vous la donne, je vous
0: alors,
1: le dis.
0: Alors, ouais, vous commencez encore. Après avoir emmerdé les Parisiens, oui, je veux enquiquiner les Français en me présentant au présidentiel.
1: Ah non, non, non, non, non, non, pas ça.
0: Ah bah dis pas ça, et oh, attendez, alors laissez-moi sortir mon ordinateur qui marche à l'énergie solaire, voilà. Ah bah écolo jusqu'au bout la dingo, ça y est, c'est parti.
1: Ça s'entend, ouais.
0: Plutôt.

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1: Voici le devine actu du jour. Tendez l'oreille.
2: Écoutez-moi, les amis.
1: Oh là là.
2: Oui, je vends une île. Oui, je vends une île. Moi.
1: C'est horrible, Pierre.
3: Non.
2: Les amis.
3: Je vais mourir
2: oui,
3: en le faisant.
2: Moi, je vends une île.
3: Pas une fausse note.
2: Une île. Oui, je vends.
1: Oh là là là là là là.
2: Oui, je vends.
3: Bon, ta gueule, un couple.
1: Ne l'entraînez pas à faire ça. Dites pas que c'est bien.
3: J'ai pas une fausse note.
1: Mais non, t'en as 50. Dites pas que c'est bien. Dites pas que c'est bien. Il vous en faire plein.
4: Alors,
1: il vend une île.
3: Ouais, mais il y a que ça comme indice.
1: Ah oui, mais alors essayez de réfléchir. Alors, si vous l'avez pas vu passer l'info, vous pouvez pas l'inventer.
3: Bah, il y a une île qui est à vendre.
4: Bah d'accord.
3: Elle a non, c'est pas en Bretagne, c'est en Grèce, je crois. Mais elle a une particularité. Parce que c'est cher.
4: Elle est en forme de quelque chose ?
3: Non.
5: Elle n'existe pas ?
3: Si, elle existe. D'après vous.
5: Ah, c'est une île flottante ?
3: Non.
4: Ah, elle n'est pas du tout constructive, rien du tout.
1: Non,
4: que
1: non,
4: dalle,
1: non,
4: c'est
1: non,
4: un petit
1: non,
4: bout de caillou. Et...
1: Alors, je vous aide. C'est une île, l'île de Makri, en Grèce.
3: Ouais.
1: À la toux d'un petit paradis, une mer à la mer, relief boisé, littoral préservé, sublime.
3: Et tu peux pas construire dessus ?
1: C'est pas ça.
4: C'est l'île la plus chère.
3: Et non, c'est l'inverse.
4: La moins chère.
3: Je crois que
1: parce qu'en fait, effectivement, vous pouvez pas construire ce que vous voulez. Il y a des blocages administratifs. Elle est presque inexploitable parce qu'elle a des contraintes environnementales.
3: Oui,
1: il y a des
3: ça.
1: Plantes dessus, etc. Bref.

0: millions en 2022.
1: Il est où le 8 millions ?
2: Ah oui, c'est ça. Estimé à 8 millions en 2022, 247 000 euros.
3: Ça fait le sacré ristourne quand même, là.
1: Ça vaut le
2: coup. On dit, là, j'ai l'impression que c'est une opération chez Action, là.
4: Oui.
2: J'ai envie d'acheter des bougies avec.
4: C'est les soldes.
2: T'imagines ? Parce qu'en fait, tu peux rien en faire. En fait, t'as une île, mais t'as pas le droit de construire dessus si c'était mettre des bungalows ou des choses comme ça.
1: Voilà, ouais. Bah, mec, c'est trop stylé.
3: 247 000, c'est.
2: Les amis. Je vais vous dire un truc, je vous regarde les yeux dans les yeux, parce que vous savez que je vous ai
1: fait quelque chose.
2: Vous savez qu'on traverse des belles choses ensemble.
1: Bah, oui.
2: J'ai envie de vous offrir cette Y.
3: Non, arrête.
2: Allez. Se trouve qu'avec des problèmes d'avocat et de divorce récents, je n'ai pas les 247 000 euros.
4: Oh, allez, un effort.
2: Mais j'ai 247 euros. Pour la peine, je vous offre un grec.
1: Ah,
2: salade, tomate, oignon.
4: Ah, on prend quand même.
1: Ouais.
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2: Il fait très chaud dans toute la France, notamment dans l'ouest du pays. Ça dépasse celle de mai 1922. Il faisait déjà très chaud en 1922. C'est fou, hein.
3: Comme quoi.
2: Et on a regardé un truc qu'ils m'ont montré tout à l'heure sur Internet, la différence entre les années 70 ou 80 en France.
3: Oui, c'est ça.
2: Et
3: c'est
2: la météo. Météo. Oui. Même température, il disait quoi?
3: Il disait très beau temps à venir, très belle semaine à
4: profitez-en.
3: Venir.
4: Profitez-en.
3: Avec les mêmes températures, 30-35.
2: Ça, c'était dans les années 80.
3: Et aujourd'hui, la France était jaune. Et aujourd'hui, maintenant, t'as la même chose. La carte, elle est toute. Elle est

0: quand même une différence. On ne voit pas le temps de la même façon. Les températures maximales dépassent fréquemment les 30 et les 32 degrés. Encore aujourd'hui dans toute la France, des pointes locales à 35 degrés. Température en plein été, tout le monde dit qu'on va effectivement mourir, c'est pas possible. Appelez-moi le président, voir si quand même tout va bien.
1: Canicule en Bretagne.
0: Et moi Macron.
2: Vous êtes en communication avec le standard de la présidence de la République française.
3: Il y a du soleil et des nanas, la la
0: la la la,
3: en avant les deux hurrenas,
0: la la la la la,
3: on va s'en fouer jusque là,
0: la la la.

0: J'ai dormi à poil en étoile de mer, dans le lit, la clim sur les valseuses. Oh là là, quel bonheur, c'était royal.
1: Monsieur le Président, laissez-moi vous rappeler que nous sommes à l'antenne.
0: Oui, c'est vrai. Voilà. Mais à un moment donné, il faut dire les termes. La clim, c'est la vie.
1: Oui, ben bah alors...
0: Et j'irai jusqu'au bout, parce que c'est notre projet, la clim.
1: Oui, non.
0: C'est notre projet.
1: Oui, je suis d'accord.
0: Pardon, excusez-moi, je me suis un peu enflammé.
1: Oui, on ne peut pas dire trop ça. En ce moment, la clim, c'est pas quand même tendance. Alors, les Français, notamment les Bretons, aujourd'hui, doivent faire attention à l'alerte canicule. Hein.
0: Oui. Eh bien, écoutez, monsieur Coé, c'est là que je me rends compte que j'ai foutu la France dans la merde.
1: Ah oui ?
0: Le carburant n'a jamais été aussi haut. Et en plus de ça, la canicule est en Bretagne. Il est temps que je parte. Hein.
1: Ouais.
0: J'étais en train de me poser la question hier soir en dormant. Peut-être temps se barrer, là.
1: Oui, mais monsieur le Président, la météo, c'est pas votre faute. Vous êtes pour rien là-dedans. Ouais. Un petit conseil d'ailleurs pour les fortes chaleurs.
0: Restez chez vous.
1: Ouais.
0: Fermez les volets, brumisateurs, ventilo et surtout, comme tu le dis si bien, mon petit Coé, mamie clou-clou.
1: Eh oui. Eh oui, c'est important, mamie glouglou, bien sûr, évidemment.
0: Oui, et c'est ce que je dis tous les jours à Brigitte. Mamie glouglou. Après, mon Coé, toi qui es au Touquet,
1: oui.
0: Si un petit viager t'intéresse là-bas, avec vue sur mer, tu me dis, et je stoppe le mamie glouglou.
1: Ah oui, c'est vrai, il habite là-bas, lui. Ah,
0: ça reste entre nous.
1: Oui, monsieur le Président.
0: Si je peux me faire de la thune, ça m'arrange.
1: Non. Je vous ai entendu. Vous pouvez pas dire ça, monsieur Macron, vous pouvez pas dire ça.
0: Ça va, détendez-vous. Mais pétez un coup. Bam, 15-0, service Macron. Oh mince. Oh putain. Oh merde.
1: Président. Qu'est-ce qu'il y a, monsieur le Président?
0: Bah, je crois que j'ai de la terre battue au fond du slibat.
2: Oh,
0: je vous laisse. Pardon. Caca-culotte. Pardon. J'avais pas raccroché. Vous avez rien entendu.
3: Non.
0: Bisous les loulous.

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2: Voici l'info qui va faire réagir dans les couples ce matin.
3: Alors ça, c'est très tordu, mais bougrement intelligent.
2: Au Moyen-Âge, on a beaucoup entendu parler de la ceinture de chasteté pour les femmes.
4: Oui.
2: Belle considération de la femme à l'époque. Un inventeur japonais a créé un sous-vêtement, cette fois-ci pour homme, qui verrouille la pochette de devant et ne s'ouvre que lorsqu'il détecte l'empreinte digitale enregistrée de leur partenaire.
4: Eh ben ça y en y est.
2: Le fermoir reste complètement scellé pour n'importe qui d'autre.
4: Oh là là.
2: Rendant physiquement impossible d'entrer sans la seule personne qui y a accès.
4: Eh ben voilà.
2: Ça veut donc dire, les gars, que si vous voulez sortir votre gisounette,
4: ouais,
2: y a un moment donné, s'il n'y a pas le doigt de madame, ça ne s'ouvre pas. Le doigt de la secrétaire ne fonctionne pas. Le doigt d'une dame très sympathique en bas de chez vous ne s'ouvre pas. Rien. Rien.
4: C'est la ceinture de chasteté. Hein.
2: C'est la ceinture de chasteté 2.0. Alors... comment tu vois, tu fais par contre, ils disent pas pour faire pipi.
5: Bah oui, c'est ça.
2: Bah c'est pareil. Parce que si t'as envie de faire pipi, bah t'es quand même.
4: Faut que madame soit là.
5: Ouais. Chérie, ouvre-moi.
2: Enfin, bah, tu vas quand même pas aller dire à ta chérie, viens m'ouvrir, j'ai envie d'aller faire pipi.
5: Ah non, imagine, t'es au travail et tout.
6: Ah bah non. Faut que ta femme soit là.
2: Donc ça veut dire que ta femme te met un slip quand t'as deux heures dans une soirée où elle sait que tu vas aller avec des copains. Elle te met un petit slip, elle dit je te préviens, tu la sortiras pas pendant deux heures.
4: T'as pas intérêt à boire 2 litres de bière.
7: Ah ouais.
5: Ouais, bah ouais, en plus tu peux pas boire du coup.
4: Ah ouais.
2: T'imagines, faut pas que les mecs ils aient ça autour de France, hein, avec leur femme qui court à côté pour ouvrir.
4: À côté du vélo
2: pour. Ah non, ça marche pas.
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3: Oh là là, voici le bâtard du jour. Oh là là, il est bien sûr.
4: Les babatards, les babatards.
5: Les quoi ?
4: Les bâtards du jour.
3: Sachez qu'une femme de Floride, de 29 ans, a été arrêtée pour avoir fait une bêtise dans une église. D'après vous, qu'est-ce qu'elle a pu faire ?
6: Oh non, c'est pas des trucs.
3: Rien de sexuel, rien de sexuel.
7: Elle a chanté.
3: Non,
8: c'était sale.
3: Non, c'est pas sale. C'est pas. J'aurais pas eu cette idée.
7: Elle a fait un truc sur les réseaux ?
3: Non.
9: Elle a bu l'eau du bénitier.
3: Il y a beaucoup de gens qui faisaient ça à un moment donné, qui se faisaient plaisir dans les églises, en couple et tout, et qui se filmaient et tout.
9: Ah,
3: ça
9: s'est
3: un peu calmé. Heureusement. Ouais, mais
9: Et puis ça résonne en plus.
3: Non, mais ils faisaient ça quand il n'y avait personne.
9: Ah, oui.
3: Ça s'est un peu calmé, heureusement. Mais
8: elle a fait ça, une connerie ou un prank au prêtre ?
7: Non. Elle a volé les sous qu'on laisse pour les bougies.
3: Ah ouais. Ça, tu peux pas, ça.
8: Elle a volé les bougies.
3: Tu peux pas parce que quand tu mets ton billet, t'as une petite trappe chaque.
7: Mais bon, c'est jamais.
6: Ouais, je pense que je sais pas, la plus sécurisée de.
3: Et maintenant, il y a la carte bleue.
6: Ah oui, putain, j'ai vu ça.
3: Non. Elle a été arrêtée après avoir ajouté de la vodka dans le bénitier de l'église à la messe dominicale. Les paroissiens avaient remarqué que quelque chose clochait quand les fidèles semblaient inhabituellement joyeux. Alors, tu sais, ils devaient faire le signe de croix, peut-être que. Cette petite idée, c'est très étrange. Elle a été confrontée au prêtre, et alors elle ne s'est pas démontée.
6: Ouais.
3: Plutôt que de dire c'est une blague ou machin truc, j'aurais pas dû, pardon, excusez-moi, parce que quand même. Elle a dit détends-toi, padré. T'as jamais eu autant de clients à bénir, c'est juste des heures supplémentaires.
7: Non, bah, c'est le monde à l'envers.
3: C'est-à-dire que alors, tu sens que la nana, mais alors jusqu'au bout, elle fait.
9: C'était délibéré, quoi.
3: Oui. Non, mais elle voilà. Bon, après, elle aurait mis un peu de jus de goyave, ça fait un Sex on the Church.
8: Ah, bah oui, Sex on the Church. C'est ça, en fait. Putain, alors l'idée.
3: Non, mais ça ne se fait pas. Bon. Ça ne se fait pas, madame.
7: Pas, non.
3: Madame, non, ça ne se fait pas. Avec ça, c'est en enfer direct.
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2: J'ai un sondage, comment faire durer le couple. Avant que je vous donne ce sondage, et avant que vous réagissiez toute l'équipe, est-ce que vous avez une petite formule pour que ça dure, stouf?
3: Non mais pour moi, je veux dire que c'est chiant, mais pour moi c'est toujours la communication, quoi qu'il arrive.
4: Casser la routine.
3: Non mais quoi qu'il arrive,
2: ce slip qui traîne.
3: Non mais si t'as quelque chose sur le cœur, il faut le dire, faut pas garder pour soi. Pour moi, il faut rien garder pour soi. Il faut que ton couple il soit épanoui. Et
2: tu
3: tout
2: le
3: ça.
2: Dis à chaque fois dès qu'il y a un truc à voir.
3: Ah oui, oui, oui. Ah oui, en plus je suis une mauvaise menteuse, donc
4: Ça se voit.
3: Voilà. Ah bon, ça se voit.
4: Bah quand il y a un truc qui va pas, ça se voit.
3: Ah oui.
2: Tu serais quoi ta recette à toi, Vito? 10 ans, toi quand même, c'est bon.
5: Ouais, ouais. Prendre les jours les uns après les autres, subir.
2: Fermer sa gueule.
5: Faire le dos rond.
2: Et puis
5: dire oui, mon cœur.
2: Et puis,
5: pour que ça passe.
2: Et puis sur une musique militaire, dès qu'elle rentre dans la cuisine, ça va être droit. Et attendre. Et dire oui, madame.
3: Ok.
2: Parce que c'est pas
3: la. Bah vas-y, Coé, avant d'enchaîner, toi, c'est quoi?
6: Alors, moi, sinon, c'est l'idéal, c'est de ne pas vivre ensemble.
2: Pas non,
3: mais toi, chaque toi, c'est chelou.
4: Maintenant, la vérité, effacer l'historique et changer le nom des femmes avec suspicion de spam.
3: Même toi, quel intérêt.
6: Mais non, mais toi, tu veux un plan cul qui soit ta chérie.
2: Mais pas du tout. C'est la routine qui te tue.
6: C'est pas vrai.
2: Mais quelle routine? Tu passes déjà 15 heures par jour ici. Donc, tu vas rentrer combien de temps? T'es pas rentré chez toi hier soir? Aller où ta routine? Entre les moments où t'es là, les moments où t'es chez.
6: Je suis très heureux dans mon couple, moi, en ce moment.
2: Mais attends.
6: Parce que je suis pas à la maison.
2: Mais honnêtement, vivre ensemble, moi, je trouve que c'est pas du tout un problème. Quand t'es bien avec la personne, c'est pas un problème.
5: Jusqu'à ce soir 18h30, il est très bien dans son couple.
3: Moi, je peux pas, par exemple, moi je peux pas m'endormir sans mon chéri. S'il est pas dans le lit, je suis pas bien. Bah ouais, s'il est pas là, j'arrive pas à dormir.
5: Moi c'est l'inverse, je dors deux fois mieux quand je suis tout seul.
3: Bon, Coé, t'as toujours pas répondu en fait.
2: Mais parce que j'ai pas de. Je pense pas qu'il y ait une recette.

0: Alors, il y a une autre qui a dit, il s'est fait un chapeau, qu'est-ce qu'elle veut dire?
1: Mon bibounet.
2: C'est clair.
3: 43% des Français interrogés déclarent faire plus de tâches que leur conjointe. C'est comme ça qu'ils feraient durer le couple pour eux.
4: C'est mais non, non, non, non, non.
5: Ah si.
1: Mais tu vas pas commencer à compter. Moi, tu fais ça, toi, tu fais ça, tu tiens un tableau. Déjà, tu arrives dans la routine pile.
3: Déjà, trouver la bonne série Netflix. Déjà, t'as fait ta part du gâteau.
4: C'est ça. Je te confirme. Ouais.
3: 16% des Françaises déclarent même que l'inégale répartition des tâches ménagères

0: elle le sait.
1: En fait, tu sauves ton couple tous les jours.
2: Oui, c'est fou ce qui sauve son couple.
1: Plusieurs fois par jour.
2: 34% ont décidé de ne pas faire d'enfants pour sauver leur couple.
0: Ah, ça, c'est un choix.
3: Oui.
2: Bah après, c'est... Des fois, c'est mieux. Des fois, c'est beaucoup mieux de honnêtement, de pas en faire. Si t'es pas prêt, t'as pas les sous, t'es un peu voyageur dans l'âme.
0: C'est pas un truc qui te...
2: T'as pas très envie, tu le fais pour faire plaisir. Des fois, vaut mieux rester ensemble, voilà, tu feras plus tard.
1: Des fois, en plus, il y en a qui décident de faire des enfants pour...
2: sauver le couple.
1: Sauver
0: oui,
1: le couple.
0: C'est, ça c'est moche. Ouais.
2: 15% des gens déclarent avoir simulé leur routine sexuelle en inventant des scénarios.
1: Stimulé.
3: Ah.
2: Oui, stimulé, pardon.
3: Stimulé, ça n'a rien à voir. Oui.
2: Ouais. Bon, c'est pas si mal que ça.
3: Bah si, justement.
0: Bah
3: c'est
0: si,
3: bien.
0: Lui,
3: c'est bien.
0: Il fait toujours mais, de la mais quoi, toi, t'as des costumes. T'as
3: mais
0: un
3: non, mais c'est des légendes, ça, j'ai pas de costume.
0: Mais arrête, je te vois sur tes murs en train de commander des costumes à chaque fois.
2: C'est le seul gars, t'as l'impression qu'il fait un bal masqué tous les samedis.
3: J'arrive en Pac-Man avec le.
2: Il est quand même client d'or chez Tému, ce qui est assez rare. Et 21% consultent régulièrement un psychologue pour couple pour savoir comment ils peuvent améliorer leur couple.
0: Ça, alors, il y en a, ça les aide. Hein.
3: Si ça peut aider des gens,
2: ça
3: bien,
2: sert à dépenser 150 euros, je crois.
1: Ouais, ça
2: plaît assez facilement avec le gars qui sur un petit calepin comme ça, qui dit et vous, madame?
4: Et vous, monsieur?
0: Ah, faut se parler. Hein.
2: Et vous, madame, qu'est-ce que vous avez à réagir à ce que vient de dire monsieur? Et vous, monsieur, qu'est-ce que vous dites à ce que vient de dire madame? Et vous, madame, qu'est-ce que vous venez de dire à vous-même si vous étiez face à vous pendant ce que vient de dire monsieur? Bon, bah, ça fait 150 euros. On se voit dans 15 jours.
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0: Bonjour, bon réveil, 6h. C'est Quentin, content d'être avec vous. Lundi, le 13 juillet, bon début de semaine, avec toute l'équipe qui est là, Coé sur Europe 2, le Bifort. On va les retrouver, ce sera après l'actu sur Europe 2.
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0: Et pour l'actuel de Laurent Jules, bonjour Laurent.
2: Bonjour Quentin, bonjour à tous. La France va affronter une nouvelle journée de chaleur extrême avec 37 départements en vigilance rouge, 46 en orange, des températures jusqu'à 40 degrés attendues dans l'Est, le centre-ouest. J'y reviens dans deux minutes. En Seine-et-Marne, les flammes ont pris la route. Un incendie très virulent s'est déclaré hier près de l'A6 en forêt de Fontainebleau. Pour la première fois en Île-de-France, deux avions

Plusieurs hectares ont brûlé, une portion de l'autoroute a été coupée. Plutôt un autre feu avait franchi la 5 et la ligne TGV, perturbant le trafic au départ et à l'arrivée de la gare de Lyon à Paris. Les pompiers restent mobilisés ce matin. Autre région pas coutumière du feu, le Maine-et-Loire. Près de 300 hectares ont brûlé hier. Deux habitations ont été détruites dans un incendie toujours en cours dans les Hauts-d'Anjou. La tête de feu n'est plus active, mais des foyers persistent. Des évacuations préventives ont eu lieu. L'origine n'est pas connue. La promenade des Anglais à Nice s'est figée hier. Une marche silencieuse a réuni un millier de personnes.

0: terminé. La France va une nouvelle fois suffoquer sous une chaleur écrasante. 32 à 36 degrés dans le sud-ouest, 35 à 38 et même parfois 40 du centre-ouest à l'est du pays. Ce sera plus respirable sur les côtes de la Manche sous les 32 degrés. Quelques averses orageuses ce matin vont frapper la Bretagne et le Cotentin. Le soleil dominera ailleurs. Les pluies remonteront dans l'après-midi vers les Hauts-de-France, la région parisienne et les Pays de la Loire.
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0: Du sable du sud au quai de la Rochelle depuis ce week-end, la France vibre en musique avec des festivals dans tous les sens. En Charente-Maritime, les Francofolies poursuivent leur marathon avec ce lundi Aya Nakamura, Louane et même deux voix de la Star Academy, Marguerite et Elena. Au port Bacarès, la dernière soirée des déferlantes avec Petit Biscuit, Mickey, Damso ou encore Sean Paul. Et pendant que certains festivals se terminent, d'autres se préparent, notamment les Vieilles Charrues en Bretagne. De nouveaux billets seront remis en vente mercredi pour chaque une des quatre journées pour contrer les arnaques. Ambiance beaucoup plus intime en Corrèze, jeudi avec le début du Lovely Brief Festival. Il mettra à l'honneur les chanteuses françaises comme internationales. Ces quatre soirées seront portées par quatre têtes d'affiche féminines. Enfin, sur le petit écran, une nouvelle série britannique à découvrir ce soir sur Canal+, The Prisoner. Un tueur à gages décide de témoigner contre ses employeurs après son arrestation. Les deux premiers épisodes à partir de 21h.
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2: Ce qui va arriver maintenant, on va parler à tous les gens qui nous écoutent, qui sont en couple, les hommes et les femmes. Alors souvent même, d'ailleurs, quand c'est homme-homme, c'est la même chose. Femme-femme, c'est la même chose. C'est-à-dire que voilà, souvent, il y en a un qui se fait engueuler quand l'autre ne participe pas aux tâches ménagères. Ouais. Toujours un petit peu, bien sûr. Alors, c'est ce qu'on appelle la petite embrouille qui démarre pour rien. Là, vous allez voir que la communication est importante. On va commencer par l'homme qui est dans le canapé et fait rien. Et madame, elle fait quelque chose.
3: Qu'est-ce qu'il y a?
4: Tu vois pas que ça fait une demi-heure que je suis dans la chambre en train de galérer et toi t'es là assis, tu as même pas m'aider.
3: Je

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1: Un bon moment.
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2: Évidemment. 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
3: La Coupe du Monde de football, ça démarre
4: ce soir.
5: Ce soir.
3: Il y a quoi alors ce soir à la télé pour les fans?
4: Mexique, Afrique du Sud.
3: Mexique, Afrique du Sud. Super, je m'en fous. Donc
5: la cérémonie d'ouverture déjà.
3: Ah, la cérémonie d'ouverture. Et puis surtout toutes les musiques qui vont.
4: Ouais, alors avec. Cette année, c'est, normalement, c'est t'as toujours une in, un truc qui en sort. Ah là, cette année avec l'intelligence artificielle.
3: Mais allez, la chanson officielle, Shakira, Burna Boy.

0: Tu sais, on dirait une chanson de match nul.
1: Oui,
0: c'est un beau match.
1: Partout,
0: c'est un beau match, mais personne n'a gagné. Quoi. Ça sent le. Tu vois c'est le, ça sent le Iran Curaçao. C'est un match que tu regardes, c'est bien. C'est bien, mais.
2: Ouais, ouais. Elle aurait pu sortir n'importe quand, en fait.
0: T'es comme ça, tu. Ouais.
3: Ça vaut pas le Waka Waka, quoi.
0: Je suis d'accord. Ouais. Waka Waka, ça sent une victoire. Alors, il y a Mexique. Ça, c'est la musique qui a sorti le Mexique. Ouais.

0: être le générique de la Coupe du Monde au Mexique.
1: Non mais, tu vois,
0: mec, c'est, ça veut dire que le commentateur, il va falloir qu'il soit au taquet après.
1: Ah ouais,
0: ça.
1: Non mais c'est surtout que tu sens le cliché entre les deux des, de l'Amérique du Sud. Parce que, mais remets-moi Shakira. Tu sais, Shakira, regarde, c'est un peu mou. Shakira, regarde. Shakira, il cherche les mecs qui sont en Colombie. Ils cherchent la drogue.
0: Ouais, ouais.
1: Avec le Mexique, tu sens qu'ils l'ont trouvé.
2: Apparemment, c'est eux qui l'ont trouvé. Visiblement, c'est eux qui l'ont trouvé.
1: Finlande. La Finlande aussi a fait un hymne.
2: C'est en vision.

0: Rien à voir.
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2: C'est maillon faible, c'est maillon très très faible.

0: chez l'argent que vous n'aurez pas. C'est parti, jouons tout de suite au maillon très faible.
1: Allez, stouf.
0: Pardon. Marie-Pisse.
2: Marie-Pisse.
3: Ouais, je reviens.
0: Non, restez. Melon et Melèche.
3: Oui.
0: Sont à la fin d'un entraînement de foot. Il y a des plots et des chasubles.
2: Ah ouais.
0: Melon ramasse les chasubles.
3: Ah oh. Melèche les plots.
0: Correct. Gaël Monfist.
4: Ouais.
0: Noyer son chagrin dans l'alcool pour oublier son ex, c'est pas top, mais ça se fait. Mm-hmm. Que proposes-tu de mieux?
2: Noyer son ex dans l'alcool pour oublier son chagrin. Ça, c'est mieux.
0: Correct.
2: C'est illégal.
0: Richard Casquette.
5: Banque.
0: Si un gendarme ou un policier te dit papier, que réponds-tu?
5: Ciseaux, comme ça je suis sûr de gagner.
0: Correct. Roger Federer.
6: Oui, vite.
0: Certains Français aiment relire des livres qu'ils ont déjà lus. Lequel aimerais-tu que certains relisent?
7: Le code de la route pour être parisien, qui mettent ce putain de clignotant.
0: Correct.
8: On a gagné.
3: Ouais. Ouais.
0: Nous arrivons à la fin de notre jeu. Hélas, 0 euros en banque.
5: Mais non, j'ai dit banque.
0: Alors vous?
8: Mais attendez, on n'a même pas mis un point.
0: Non. J'ai l'impression...
5: Mais c'est comment son nom?
0: Gaël Monfist. Non. J'ai l'impression que c'est à cause de vous que les Power Rangers crient leur couleur. Avec tiens Marie-Pisse pour de bon. Avec 0 ou en banque, vous êtes tous les maillons faibles. Une bassine. Au revoir.
9: Trop tard. 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

0: monte du centre-ouest à l'est. Les côtes de la Manche resteront en retrait avec des valeurs inférieures à 32 degrés. Ce matin, quelques averses orageuses circulent sur la Bretagne et le Cotentin, alors que le soleil s'impose ailleurs. Cet après-midi, les pluies progresseront vers les Hauts-de-France, l'Île-de-France et les Pays de la Loire.
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3: Retour dans les années 80, 1984 à la télévision. Si on pouvait passer des messages, alors ça paraît lunaire parce qu'à l'époque, il n'y avait pas évidemment les téléphones portables, tout était un peu compliqué. Mais tu pouvais rentrer dans une petite cabine, ça s'appelait vidéo bâton.
4: Ouais.
3: Tu te posais et tu pouvais raconter et tu passais à la télévision. Et la télévision de l'époque. C'est-à-dire des millions de gens qui te regardaient. Alors, ouais. Notamment, il y avait ce monsieur qui avait confectionné un coq. Et lui cherchait une poule.
5: Cocorico, cocorico, c'est moi le coq. Je cherche une jolie poule, mais je ne la trouve pas. Je cherche, je ne la trouve pas. Et je suis le coq. Je viens de naître, je suis tout neuf. Je suis né le 6 juin 1984. Et voilà, je crois que je vais trouver une poule. Alors, je me nomme Cocorico. Je viens d'Adon, j'arrive au monde. Et j'espère faire une longue route. Ce coq, maintenant, est de notre réalisation. Mon épouse et moi-même, qui l'avons dessiné et qui le diffusons.
3: Ah bah alors. Bon bah écoutez,
6: tant mieux.
3: Il y avait un monsieur qui avait la plus longue introduction au monde avant son message.
7: Colline rousse de fleurs, au loin je pars. Je vous laisse mon cœur. Adieu, Venise
3: on va y aller, Michel. Michel, fais ton message, Michel.
8: Michel,
3: tu fermes ta gueule, tu fais ton message, Michel.
7: Alors voilà, je recherche un ami qui se nomme Pierre.
3: Ouais, bon, on n'a plus le temps. Ouais. Voilà. Il y avait aussi deux jeunes femmes qui étaient là, qui nous présentaient une nouvelle radio.
9: On va faire la pub pour une nouvelle radio qui vient d'émettre actuellement à Suresnes. C'est fréquence 3 sur 94,6 MHz. C'est un copain à nous de notre bahut qui s'appelle Charlie. Enfin, on le connaît sous le nom de Charlie à l'antenne.
10: Sinon, il s'appelle Benoît.
9: Il est super. Enfin, au lieu d'écouter les autres radios qui craignent un peu.
10: Parce que fréquence 3, c'est assez sympa. Il passe un peu de tout.
9: New Wave, Funky. Ouais. Enfin, tout ce que vous aimez, toute la musique que vous aimez.
10: C'est assez rigolo. Super. Les animateurs sont sympas.
4: C'est super.

0: c'est sexuel aussi.
1: Oui, je crois aussi, ouais. Oui.
2: Et toucher la chatte à la voisine.
3: Ah ouais. Non, mais ça, c'est plus clair que la mère Michel. Oui, voilà. T'as très peu vu d'enfants de 5 ans chanter la chatte à la voisine.
0: En école primaire, ils te l'apprennent pas,
2: celle-là. Pas d'animaux.
3: Allez, les enfants. Alors, toi qui voulais.
4: Toucher.
3: Non, Gaëtan, t'es jamais dans le tempo.
0: Non, voici par exemple une souris verte. Et si elle a été reprise, mais avec la vérité, la vraie.
3: Allez, les enfants.
5: Une souris verte qui courait dans l'herbe, oui. Elle mange de

0: Voilà, petit escargot. Petit escargot.
1: Ah, c'est sûr.
0: Voilà, bon, bah voilà. Bah, par exemple, il faudrait dire la vérité aussi. Allez.
2: Petit escargot porte sur son dos une coquille, très pratique pour mettre du beurre à l'ail quand il sera bouilli, mamam.
3: Merci, merci.
4: Bah oui, les escargots généralement.
3: C'est vrai.
1: Ils ont mangé l'escargot.
0: Ah, le coucou, je me souviens,
4: ah, c'était mignon
1: coucou,
4: ça.
1: Coucou,
0: nané,
1: coucou.
0: Nané, nané, nana. Ouais, bah allez, aussi la vérité, allez, ça suffit. Allez.
5: Ok.
2: Dans la forêt lointaine, on entend le coucou.
3: Coucou.
2: Mais pas pour très longtemps, on va faire un parking à la place.
0: Coucou, on n'entend plus le coucou.
3: Coucou,
0: coucou, coucou.
5: Ah, y a, maintenant, on entend tutu.
0: C'est quoi le clown, ça te disait
2: J'ai un gros nez rouge,
5: oh là là,
2: deux traits sous les yeux.
0: Ah bah voilà, bah
1: un
0: bah. Non mais c'est bon, ça, je me souviens.
2: Un air malicieux.
0: Écoutez, on va dire la vérité quand même là aussi. Hein.
2: J'ai un gros nez rouge et des traits sous les yeux.
0: Pareil.
2: Parce que je bois du rouge et je fume de la beuh. J'ai plus

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0: le buzz aujourd'hui, l'équipe de Norvège. Je pense que des petites histoires comme ça, il y en aura dans les jours qui viennent, on va en apprendre de plus en plus. Donc l'équipe de Norvège a fait arriver aux États-Unis 300 kilos de saumon.
1: Et je crois qu'ils ont prévu, si la Norvège passe les 16e de finale, ils ont prévu de réapprovisionner parce qu'ils n'en auront pas assez
2: et
1: pour dépasser.
2: Et 116 kilos de fromage aussi.
3: Bon, d'accord. Que les Pays-Bas, c'est pareil avec de la drogue.
1: Et des tulipes. Voilà.
0: Il y aurait trois chefs locaux qui accompagnent également les coéquipiers.
1: Ça, c'est toutes les équipes. Hein.
0: On va jouer contre les Norvégiens, je crois.
3: Ouais, oui,
0: c'est
3: le dernier match.
2: Par contre, ça passe à la douane et tout ça, ça.
0: Oui, visiblement. Bah, en théorie, le poisson, ça passe
2: alors
0: pas.
2: Alors que l'autre arbitre, il n'est pas passé, quoi.
0: Ouais. Bah oui. Mais enfin, sauf qu'il y a très peu de poissons qui viennent d'un état terroriste. Donc, alors que l'arbitre qui a eu des problèmes, mais je crois que c'est. Faudrait qu'on demande au saumon, non?
1: Parce oui, mais je crois qu'on justement, on a un saumon qui est là-bas. Donc, bonjour, allô.
4: Qui est là?
1: C'est l'équipe de Coé sur Europe 2.
4: Ah, pardon, mais alors je suis en jet lag total. Hein.
1: Ah bon?
4: Nous, on a pris l'avion et tout. Oui. Une galère. Pour s'en remettre. Parce que de base, nous, on devait venir à la nage.
1: Bah oui, ça paraît logique.
4: Mais c'est con, là, ils ont fermé le détroit d'Ormuz. voilà. Donc, ils nous ont bien fait chier. Pas donné l'avion. Hein.
1: On veut bien croire. Mais...
4: En plus, on est en écho.
3: Ah bon?
4: C'est pas confort.
1: Vous n'êtes pas parti en business?
4: C'est parce que. Le saumon en business, il est plus souvent dans l'assiette que sur le siège.
1: C'est pas faux.
4: Ça me rappelle Gubluk.
3: Gubluk,
4: c'est qui? Gubluk, c'est mon meilleur ami. Il a fini en gravlax, Gubluk.
1: Oh, le pauvre.
4: Bon, après, je relativise. Hein. Ouais. Il aurait pu finir en papillote avec de la nette, mais ça va.
3: Oui, ça va.
4: Bisous, Gubluk.
1: D'accord. Et sinon, là-bas, aux États-Unis, tout se passe bien?
4: Oui, alors les poissons, ils parlent pas ici.
1: Ah bon?
4: Ils sont froids.
1: Ah bon?
4: Ils sont en rectangle.
1: Ah, oui.
4: Mais d'un coup.

0: Emmanuel Macron participera demain à la séquence mémorielle. Les États-Unis ont repris leur frappe contre l'Iran pour empêcher des attaques de navires dans le détroit d'Ormuz. Téhéran accuse Washington d'avoir violé l'accord de juin. Conséquence, les cours mondiaux du pétrole ont rouvert en forte hausse. Le Brent dépasse les 78$. L'Europe s'interroge. Faut-il fixer un âge pour accéder aux réseaux sociaux? Des experts remettront aujourd'hui leurs recommandations à Ursula von der Leyen, alors que Bruxelles étudie une majorité numérique valable dans toute l'Union européenne. Plusieurs pays avancent déjà vers des restrictions, d'autres s'y opposent. Une règle commune éviterait un patchwork national et faciliterait son application par les plateformes. Jour de repos sur le Tour et il tombe à pic après la fournaise d'hier. Mathieu Van Der Poel s'est imposé à Ussel, plus rapide que ses trois compagnons d'échappée. C'est la troisième victoire sur la grande boucle pour le petit-fils de Poulidor, général Pogacar, reste en jaune. C'était jour de couronnement hier à Wimbledon. L'Italien Yannick Sinner a conservé son titre après avoir éteint Alexander Zverev en 4-7, mais la surprise est venue un peu plus tôt en double. Kristina Mladenovic a décroché le trophée, un exploit qu'aucune Française n'avait réussi depuis 1937.
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0: La France va cuire une nouvelle fois 32 à 36 degrés, dont le sud-ouest 35 à 38 et même 40 degrés du centre-ouest à l'est. Seules les côtes de la Manche respirent un peu sous les 32 degrés. Ce matin, des averses orageuses vont secouer la Bretagne et le Cotentin, mais le soleil dominera ailleurs. Puis les pluies remonteront dans l'après-midi vers les Hauts-de-France, la région parisienne et les Pays de la Loire sans calmer la chaleur. Bon réveil !

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0: Champion du monde de l'actu, le premier est un Mexicain qui s'appelle Batman. Alors vous avez peut-être vu ses vidéos, elles sont folles. Et il est dans l'état de Jalisco, je ne sais pas où c'est, mais on lui fait confiance. Et il se déguise en Batman, il arpente les rues. Depuis plusieurs jours, il y a eu 5 hommes suspectés de vol de moto qui ont été retrouvés attachés à des lampadaires avec des rubans adhésifs avec la moto à côté.
3: Oui.
0: Et il en a profité pour lancer sa marque de rubans adhésifs qui s'appelle le Batscotch. C'est énorme. Mais il est fantastique. C'est pas, je trouve ça génial, il n'est pas con ce Batman. Déjà qu'il a avait sa marque de poisson pané, Krusty Bat.
3: Ah, non, c'est lui
0: Krusty Bat.
3: Ah, bon,
0: bien sûr, c'est lui. Ah, bah, évidemment, bien sûr.
4: Ah, il y a Krusty Poulet, Krusty Bat.
0: Bah, c'est lui. Ouais. Deuxième c'est lui. Champion, Jonathan Lee Riches. Ouais. Il est américain, il vient de Corrèze. Détenteur du record du monde Guinness du plus grand nombre de plaintes judiciaires déposées par une seule personne.
4: Attends, je ne veux pas savoir le nombre, là.
0: Oh, bah, il en a déposé par 1000.
3: Non.
0: Pas 2000.
3: Ah, voilà.
4: Quoi?
3: 3000.
0: Pas 3000.
3: Non.
4: Mais arrête.
0: 4000 plaintes, il a déposé.
4: Mais
0: plus de 4000 contre des célébrités. Il a attaqué Britney Spears.
4: Bah tiens.
0: Bill Gates. Il a attaqué des entreprises. Il a même attaqué la Tour Eiffel. Personne ne sait pourquoi. Et donc, il a décroché officiellement le titre du gars qui a fait le plus de procès dans le monde. Sa réaction à cette reconnaissance, vous savez ce qu'il a fait?
3: Non.
0: Il a poursuivi le Guinness Book lui-même.
3: Mais non.
0: Parce qu'ils disent qu'ils ont utilisé son nom sans avoir demandé l'autorisation.
3: Oh,
4: génial.
3: Ah, ils vont louer son truc, le gars.
0: Oui, comme il s'est auto-soulé lui-même, il a porté plainte contre lui-même. Il s'est fait un AVC. Il a mis son côté gauche en tôle, lui.
3: Ah, oui.
0: Le côté droit, il le garde normal. Et

0: Et on viendra se voir bientôt, parce que au mois de septembre, je vais retourner refaire la côte de Talloire.
1: Eh ben, n'hésite pas à m'appeler et je te transporte, je te fais visiter un peu plus loin
0: tu
1: que
0: sais quoi
1: d'Annecy.
0: Avec plaisir. Je t'appellerai parce que c'est beaucoup moins chiant qu'à vélo.
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1: Bonjour, bon réveil, 7h19, on est ensemble ce matin sur Europe 2 Pop Radio avec toute l'équipe. 7h-11h, c'est Coé sur Europe 2. Dans un instant, on va parler crevettes.
2: Oui, dès le réveil, voilà Miles Smith d'abord.

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1: Une info. Il y a un autre mondial qui s'est déroulé à Lefrancouche. Pas si les Lefrancouque.
2: Ouais, peut-être.
1: Lefrancouque.
3: C'était peut-être
1: le championnat
3: Belgique,
1: du... Comment ?
3: C'était peut-être pas en Belgique, mais c'était les championnats du monde.
1: Ouais, Cook, ça ressemble à tout ce qui est, à mon avis, au-dessus de Dunkerque, tout ça.
2: Et la crevette grise, c'est un peu leur spécialité là-bas.
1: Ouais, pour moi, c'est.
2: Dans le nord de la Belgique.
1: Pour moi, c'est au-dessus de la Panne. C'est par là. C'est où le Lefrancouque ?
3: Là, c'est à côté de Dunkerque.
1: Oui, c'est ça.

0: Ah oui, en plus, oui.
1: C'est comme déplucher des lentilles, quoi.
2: Il faut avoir une belle vue déjà, et puis des bons ongles. Hein.
3: Et t'as raison, putain, faut avoir une belle vue. Et hop là, et hop là. Je crois qu'on a le.
4: Ouais, on a le bourgmestre belge avec nous.
5: Champion du monde, champion du monde, ouais, champion, champion, champion du monde. Sans ça vous la coupe, on vous entend plus.
4: Ouais, doucement, doucement.
5: On ne vous entend plus.
4: Doucement, c'est ce soir le match face aux États-Unis.
5: J'en ai rien, je m'en tamponne la gaufre de Liège avec ton truc qui colle à l'intérieur et qui colle le pantalon là. Oui. Je m'en tamponne la gaufre du foot. On est champion du monde de décortiquage de crevettes grises. Oui. Et sans mon petit ami. Oui. Ça, ça pèse lourd.
4: Oui. Alors, après, après quoi?
5: Qu'est-ce qu'il y a après quoi? Mais, non, ça, bah ouais, mais ça ne va jamais. Qu'est-ce que va dire encore? Ça, ça ne sert à rien d'être champion du monde de décortiquage de crevettes. C'est ouais. Ça que tu veux dire? Ça ouais. Ne sert à bah, rien. Ouais. Tu m'en dégoûtes. C'est ça, tu sais quoi? Ouais. Parce que tu crois qu'avoir deux étoiles là, sur ton Mario, ça te changeait ta vie. Toi. Non, t'as deux étoiles, t'es toujours aussi aigri. C'est même pas décortiquer une crevette, toi. Hein, toi, on le fait à ta place, tu te pètes, là, tu te la pètes. Vas-y, tu t'as pas les doigts qui puent, t'es pas un vrai bah, péteux que t'es. Ça, hein.
4: Ça va, tout ouais, tout
5: si
4: suite.
5: Tu fais ton péteux, tu fais ton péteux.
4: On n'a rien dit. On a juste dit que bon, c'est pas.
5: Tu, si, tu arrêtes tout de suite. Hein. Ouais. Tu la joues gentille, mais t'es fourbe avec ta tête de fier, ton béret, ta baguette, ça. Bon,
4: on n'a rien dit.
5: Je te le dis, t'es comme les crevettes. Hein. Ouais. Tout va bien sauf la tête. Hein,
4: mais on n'a rien dit, franchement.
5: Si,
4: vous
5: si,
4: vous non, tu, tout seul, là.
5: Tu l'aurais dit. Ouais. C'est ça qui est pire. L'aurais dit. Hein, je sais. Et par contre, j'ai peur que Trump en parle la direction et annule le titre pour le donner aux Américains. Hein, sans déconner, qui a décortiqué un bison. Je

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1: Journée chargée peut-être de votre côté, il y a feu d'artifice ce soir, mais d'abord il va falloir faire la journée au boulot, la journée qui démarre avec Chloé sur Europe 2.
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1: Et si l'Apple CarPlay, qui lui est là pour vous aider en lisant vos messages à haute voix, et si finalement il voulait chanter? Par exemple, un SMS vient d'arriver sur votre téléphone, tu vois, et on vient d'apprendre que c'est important, c'est Colissimo.
3: Un SMS vient d'arriver, c'est Colissimo. Votre colis vient d'être livré, mais le chien l'a bouffé.
4: Voilà, c'est vrai que ça passe mieux dans
1: bon, alors par exemple, il y a un message de Sylvie. Sylvie.
3: Un SMS vient d'arriver, c'est Sylvie maîtresse. J'ai une nouvelle à t'annoncer, je suis enceinte de toi.
4: Aïe, aïe, aïe.
5: Faut pas être avec ta femme à côté.
1: Oui, attends, il vient de recevoir un autre message en même temps. Là.
3: Un SMS vient d'arriver, c'est mon petit bébé.
1: C'est sa femme.
3: La Sylvie qui vient d'appeler, c'est qui cette pétasse? C'est qui?
1: Merde. Ah, attends, il y a un autre message, le gars. Toujours au volant.
3: Un SMS vient d'arriver, bonjour, c'est l'URSA.

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1: Cette jeune femme, par exemple, qui est en plein date avec un homme. Date signifie première rencontre.
2: Oui.
1: Petite péripétie pendant ce date, elle nous l'explique.
3: Je suis en date avec un mec et il est parti chercher son portefeuille dans sa voiture. Il a plus de 30 minutes. Vous savez ce que ça veut dire ? Qu'il a pris la peine de se garer super loin pour venir me voir.
1: Oui.
3: Franchement, un mec comme ça ou rien.
1: On n'a pas de nouvelles, mais selon la légende, elle l'attend toujours. Et voilà, il aurait par contre, lui aurait bien retrouvé son portefeuille. Et puis elle aurait fini toute la douzaine d'huîtres. Et puis, comme je le disais, la fatigue présente. Parfois, on veut faire des phrases, mais les mots se mélangent, comme avec cette jeune femme.
4: Faut cesser que les gens s'occupent déjà leurs affaires que s'occuper les affaires des autres.
1: Bah oui.
4: Il est mieux favorable que les gens s'occupent déjà leurs affaires que s'occuper déjà les miens.
1: Bah oui.
2: Oh là là,
5: dans l'ordre.
1: Évidemment.
2: La syntaxe, tout ça. Quoi,
1: c'est bah, je vais pas vous mettre la moyenne, madame. Juste sur une phrase.
6: Au niveau de la grammaire.
1: Et puis on va terminer avec un petit tuto astuce pour ceux et celles qui ne savent pas quoi faire. C'est court, c'est simple, c'est efficace.
7: Est-ce que tu savais si tu prenais de l'huile d'olive et un saucisson, tu pouvais te le foutre dans le cul.
1: Allez.
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8: À tous ceux qui iront faire une sieste à l'ombre juste après le déjeuner, à ceux

0: Bonjour, bon réveil, il est 8h. Une nouvelle semaine qui démarre avec Coé sur Europe 2. On va retrouver toute l'équipe dans un instant. Je vous prépare aussi Alex Warren, Fever Dreams. Bon lundi, Europe 2.
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0: À 8h, c'est l'heure de l'actu, l'actu Europe de Laurent Jules. Bonjour Laurent.
2: Bonjour Quentin, bonjour à tous. La chaleur va encore vous coller à la peau. 37 départements sont toujours en vigilance rouge, 38 en orange. Les orages vont faire vibrer l'air du nord-ouest. Retour sur votre météo dans deux

0: dans un instant. Et comme chaque matin, vous vous réveillez avec toute l'équipe qui est là, Coé sur Europe 2.
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3: Tous les pays organisateurs ont été éliminés de la Coupe du Monde. Je le dis, ouais, si vous ne suivez pas le foot, au moins vous pourrez frimer à la machine à café avec ça. Trump a fait savoir, alors ça c'est magique, qu'il ne s'intéresserait plus du tout à l'événement une fois sa nation éliminée.
4: Ce qu'il y a de bien avec... Bah, il a tout tenté déjà pour qu'elle reste, mais bon là...
3: Ce qu'il y a de bien avec ce gars, Umoche, hein, oui, oui. On choisit, c'est qu'il est sans filtre. C'est-à-dire que c'est pas un gars, mais la diplomatie, le machin, le je fais plaisir à tout le monde, non. Il s'en cogne, les likes, c'est pas son truc. Le gars, il dit ce qu'il a envie de dire. Ouais, et là, il le dit, je vous préviens, dès qu'il n'y a plus les États-Unis, j'enlève les visas à tous les gars, vous rentrez chez vous, c'est terminé. Alors, dorénavant, je vous donne des infos qui sont nouvelles, qui viennent de tomber.
4: Ça a changé un
3: peu, ça a changé. Trump a vendu tous les buts de stade, faudra maintenant mettre des sacs à dos à la place.
4: Comme à l'école.
3: Pour marquer les poteaux. Il a laissé une tondeuse à batterie Parkside à dispo, mais le chargeur est au Canada, les batteries sont au Mexique. Les arbitres devront siffler avec les doigts parce qu'il paraît qu'il aurait revendu les sifflets. De toute façon, les arbitres ne s'en servent pas beaucoup.
4: Oui, ils s'en servent pas.
3: Malogun, hein, vous savez, l'attaquant américain. Il jouera avec la Suisse et prendra la binationalité du gagnant, quoi qu'il arrive, histoire d'être sûr d'avoir un américain champion. Okay. Trump a remplacé le globe de la Coupe du Monde par une représentation de son testicule gauche parce qu'il trouve que c'est plus esthétique.
5: Qui va l'embrasser là,
3: Et on vient d'apprendre, pardon pour les Belges, que la Belgique vient de se prendre 300% de douane, de droits de douane à l'exportation ce matin dans la gueule.
5: Pourquoi ?
3: Par principe.
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0: C'est vrai, alors là.
1: Bon, allez-y, alors,
2: Madame Dingo, oui. La France se prépare à vivre un été caniculaire, ouais. Notamment Paris. Est-ce que ça vous inquiète?
0: Je m'en fous, j'ai la clim.
2: Ah,
0: Paris, bah, ouais. Alors, moi, je suis écolo, mais responsable. Si j'ai pas la clim, mes ficus, ils vont crever. Et mes ficus, c'est les poumons de ma maison.
2: Oui, bah, alors, ça, c'est votre point de vue perso. Hein. Oui. Mais est-ce que vous êtes inquiète pour Paris et les Parisiens?
0: Non, parce qu'à chaque problème, sa solution. Ah, j'ai des idées, je vous les donne et vous vous démerdez pris.

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1: Merci d'être là ce matin. Bon réveil avec Jérémy Frérot sur Europe 2 Pop Radio.
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1: Tiens, j'ai une belle histoire, un beau roman, vous avez chialé.
2: Ah, c'est agréable, c'est
3: j'aime bien. Un beau roman, c'est une belle histoire.
4: Ça me fout en l'air.
1: Moi, ça va te foutre en l'air. Hein. Un ancien combattant américain sans domicile fixe, 65 ans, en situation de handicap, a pris une douloureuse décision de confier son chien Jake à une caserne de pompiers de Fort Worth.
2: Merde.
1: Au Texas. Parce que ça coûte cher un chien.
2: Ah oui.
1: Voilà, il laisse une lettre et il dit « S'il vous plaît, aidez mon bébé ». Dans cette lettre, il explique qu'après avoir perdu son logement, lui et son chien vivaient depuis de 20 mois dans un campement de fortune et ne pouvaient plus s'occuper correctement du chien, tout en essayant de reconstruire sa vie. Touchés par son histoire, les pompiers ont d'abord pris soin du chien, puis ont décidé de l'adopter collectivement au sein de la caserne. Parallèlement, une équipe d'aide aux sans-abri a retrouvé le vétéran et avec le soutien d'une association, lui a fourni un logement temporaire dans un camping pour véhicules aménagés, ainsi qu'un accompagnement avant d'engager le vétéran au sein de la caserne où il vit désormais. Avec son chien et grâce à cette mobilisation, le chien et son maître ont tous les deux retrouvé un foyer et un travail.
2: C'est beau.
5: Ça, c'est beau, ça.
6: Ouais.
1: Voilà, c'est mignon.
6: Ça, c'est
1: l'histoire.
6: Ça,
1: c'est trop beau. Le chien, maintenant, le chien a bouffé.

Des moyens inédits en Île-de-France. La forêt de Fontainebleau est en proie aux flammes. Un panache visible à 20 km. Les opérations se poursuivent ce matin avec des renforts aériens, notamment des Canadair. Le trafic ferroviaire est encore fragile sur l'axe Paris-Lyon. La France en plein pic de chaleur. Des incendies sont en cours un peu partout, dans le Lot-et-Garonne, en Maine-et-Loire. En Bretagne, le préfet dénonce l'irresponsabilité des organisateurs d'une rave party en plein risque élevé de départ de feu. Près de 2000 personnes se sont rassemblées ce week-end. Dans le Morbihan, le ministre de l'Intérieur écarte toute intervention des forces de l'ordre. Les tirs de mortier pourraient provoquer de nouveaux foyers. Les États-Unis ont repris leur frappe contre l'Iran pour empêcher des attaques de navires dans le détroit d'Ormuz. Téhéran accuse Washington d'avoir violé l'accord de juin. Conséquence, les cours mondiaux du pétrole ont rouvert en forte hausse. Le Brent dépasse les 78$. Les commémorations vont se poursuivre aujourd'hui à Nice avec une cérémonie interreligieuse. Hier, la promenade des Anglais s'est figé. Un millier de personnes ont marché en silence pour les 10 ans de l'attentat du 14 juillet 2016. Emmanuel Macron participera demain à la séquence mémorielle. Un dinosaure du ciné s'est éteint. L'acteur Sam Neill est décédé à l'âge de 78 ans. Le Néo-Zélandais avait annoncé en avril dernier la rémission de son cancer après une thérapie génique. Il était célèbre pour avoir incarné le paléontologue dans le film culte Jurassic Park. Sur le gazon de Wimbledon, le tennisman Yannick Sinner s'est offert un deuxième sacre d'affilée, son cinquième grand chelem. Il a battu en finale Alexander Zverev en 4-7 un peu plus tôt. La Française Kristina Mladenovic a remporté le double sur le gazon londonien. C'est la première Française à être titrée en double depuis Simone Mathieu en 1900.

0: Ouais, mais
1: dit, oh, j'ai trop mangé là.
2: Toi, tu croques dans ton panini, ouais, t'as du Nutella plein de shorts, et le mec, il est avec ses petits grains de banane.
0: C'est les vacances, profite.
3: Est-ce qu'on veut pas voir cet été? Je vais terminer par quelque chose de très sérieux, c'est les abandons des animaux. La SPA sensibilise déjà en fait sur les abandons parce qu'il y a déjà des sociétés qui commencent déjà à faire des demandes d'abandon pour leurs animaux. Il faut savoir qu'en 2025, sur l'été entre juin et août, il y a eu 63 500 abandons.
2: Wow. Énorme.
3: Ça fait toutes les deux minutes un chat qui a abandonné.
2: Vous savez qu'il y a un autre problème parce qu'on parle souvent des départs en vacances. On parle souvent des gens qui disent ah ouais mais ils ont abandonné le chien parce qu'ils pouvaient pas l'emmener en vacances. Ce qui pour moi est une fausse excuse parce que on a toujours un oncle, une tante, un copain qui peut te garder ton chien à la campagne. En ville, c'est peut-être plus compliqué. Mais c'est pas, il y a un autre problème, c'est qu'il y a des tas de gens qui prennent un chien et qui n'ont pas les moyens de l'élever. C'est-à-dire qu'ils n'ont pas les moyens du veto, ils n'ont pas les moyens des croquettes. Le nombre de gens qui veulent des staffs, des staffies et des labradors qui bouffent je ne sais pas combien de croquettes et de viande, c'est un achat, pensez-y avant. Ça coûte cher un chien. Ça coûte cher. Voilà, c'est tout.
1: Donc je
2: vous le dis, vaut mieux des fois ne pas en prendre du tout, prenez pas.
1: Plutôt
2: que de ne pas être sûr, c'est des vies, c'est des animaux. Et résultat, regardez les pauvres là, on embrasse aussi les SPA et les ligues pour les animaux. La chaleur qu'il va faire là, les animaux, là, vous imaginez un peu le délire.
4: À marcher sur le bitume brûlant.
3: Sortez pas vos chiens ou mettez-leur des petites pantoufles, ça existe aussi. Non mais c'est vrai.
2: Enfin moi, mettre des pantoufles à un Rottweiler, il me dit non, je ne veux pas.
3: Va marcher pieds nus sur le bitume, toi. Non, les chiens, c'est pareil.
2: Viens d'acheter des chaussures, c'est pour les mettre.
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0: début de semaine, lundi 13 juillet. Ce soir, il y a peut-être feu d'artifice chez vous, renseignez-vous, hein, parce qu'il y en a pas mal qui sont annulés à cause de la canicule selon les villes. C'est Coé sur Europe 2, ça continue, on va retrouver l'équipe Ray aussi sur Europe 2.
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3: Bonjour, bon réveil. 8h50 ce matin sur Europe 2 Pop Radio. Est-ce que vous regardez un petit peu là cette année le Tour de France ? Ah là là, franchement, j'ai de la peine pour les coureurs hier. J'ai tellement chaud en Corrèze. Mais aujourd'hui, journée off. Ça reprendra demain à Aurillac. On va en parler du Tour de France après.

0: boss lui pousse sur le crâne, son zizi devient fluo, et depuis, il monte les escaliers en danseuse. Simple boisson énergétique, cocktail de vitamines, ou recette si musclée qu'elle ferait pédaler un tracteur en col de montagne, nous avons retrouvé cet homme. Ah. Aujourd'hui, il dépasse les vélos électriques, juste pour aller chercher une baguette. Le portrait de la semaine, l'homme qui a bu dans une gourde du Tour et qui depuis demande un contrôle antidopage avant chaque barbecue. Le portrait de Benoît, c'est dimanche, dans cet A8 sur...
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1: Il est 9h01 sur Europe 2. Bonjour. 7h11, Coé sur Europe 2. On va retrouver l'équipe dans un instant. Mais d'abord, c'est important pour ce lundi 13 juillet. Enfin, un point sur l'actu près de chez vous.
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1: 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Bonjour Laurent.
3: Bonjour Quentin, bonjour à tous. 37 départements sont encore en vigilance rouge canicule. Ce lundi, point complet dans deux minutes. L'autoroute A6 reste en partie coupée à la circulation ce matin après les incendies de la forêt de Fontainebleau où les flammes sont toujours actives. Deux bombardiers d'eau Canadair sont en action depuis 7h30. Hier, deux Dash ont été utilisés pour larguer au sol du produit retardant. Ces feux ont également provoqué des perturbations sur les rails. Les TGV sur l'axe Paris-Lyon se sont transformés en train de nuit. Le retour à la normale est progressivement en cours, mais les perturbations sont encore nombreuses ce matin en gare de Lyon à Paris. Le Maine-et-Loire fait lui aussi face à un incendie d'ampleur inhabituelle. Près de 300 hectares de végétation ont brûlé. Hier, deux maisons ont été détruites dans

0: elles ont été créées.
1: Ah oui,
2: elles ont été
1: rachetées.
0: Mais c'est plus du tout
2: c'est
0: français.
2: Racheté.
3: Oh là là, là. Vas-y.
2: Oh non, allez, attends, fais attention.
0: Je vous fais un top 11.
2: Ah, il y en a, je connais.
0: Dim.
4: C'est l'Australien de Dim.
1: Dim, c'est français. Ça...
0: Non, ah ça ouais. Appartient aux USA maintenant.
2: Ah, oui. Bah arrête.
1: Oh, ça arrive. C'est américain.
0: Sopiqué.
1: Sopiqué, c'est français. Ouais,
0: ouais. Sopiqué, c'est italien.
2: Quoi?
3: Mais non.
1: Sopiqué.
0: Petit navire.
2: Non, bah là, je. Non, tu laisses petit navire.
0: Thaïlande.
2: Quoi? C'est quoi le rapport là?
0: Bah, c'est racheté par une société thaïlandaise. Rossignol.
2: C'est le ski, là.
1: C'est carrément un

0: du rosé. Tous les goûts et pour qu'on finisse pété.
1: C'est là.
0: Allez, on fait le refrain.
1: Allez.
0: Un peu d'un.
2: Du Bordeaux.
0: Gonsolet.
2: Du Chablis.
0: La gueule.
2: On n'est pas la villageoise.
0: Un peu de vin.
2: Premier cru.
0: C'est bon bien.
2: Du grand cru.
0: Et à quoi on vient?
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0: Beaucoup de vin. J'ai la tête qui tourne. Je sens que ça... j'ai niqué mon pantalon, c'est Léo. Oh putain.
1: Salut, je rappelle.

0: fous. C'est bon. Et très très bonne, oui, elle est bonne à savoir. C'est bon à savoir.
1: C'est bon à savoir.
2: Des nouvelles recherches montrent
3: que
2: boire de l'eau quand on est gêné. Non, non. Boire de la bière altère considérablement votre chimie corporelle. Écoutez bien les buveurs de bière. Vous rendant beaucoup plus attrayant que pour les moustiques. Ah. Selon une étude unique réalisée par les chercheurs des Pays-Bas, boire de la bière augmente considérablement vos chances d'attirer des insectes. Ah. L'explication biologique réside dans la façon dont notre corps réagit à l'alcool. Boire de la bière augmente la température interne du corps, augmente la quantité de dioxyde de carbone que vous expirez et altère l'odeur de naturel de votre peau.
4: D'accord.
2: Donc les moustiques viennent. Et donc, quand t'as deux moustiques qui se croisent sur ton bras, vous savez ce qu'ils se disent ?
5: Non. Mmh.
6: Tu prends l'apéro, José ?
2: Et le lendemain, le moustique, il est allongé sur ton bras, il appelle sa femme.
7: Je vais pas encore rentrer.
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2: Merci d'être avec nous ce matin sur Europe 2 Pop Radio. Démarrez bien cette journée, il est 9h21. C'est lundi, le 13 juillet. Demain, demi-finale de Coupe du Monde. France-Espagne, ce sera à partir de 21h sur M6. Ah là là, allez les Bleus. Voilà Teddy Swims sur

0: Ah ouais, t'oublies pas, elle est quatre couleurs.
1: Ah ouais, t'es en vacances.
2: C'est quoi la première phrase?
1: Ah ouais, t'es à peine en vacances, ouais. Je t'envoie un truc à ton adresse, une liste d'exigences, beaucoup en avance, qui va te faire bien mal aux fesses. Quelle est l'actu rattachée à cette sublime reprise?
3: Les quatre couleurs derrière, ça...
2: Les impôts, l'URSSAF.
1: Non.
4: Ouais, chut.
3: Quatre couleurs.
2: Ah, les fournitures scolaires qui sont déjà...
1: Bingo.
2: J'ai reçu aussi.
1: Bingo, ouais. Les fournitures scolaires, voilà, pour la rentrée sont arrivées. On n'est pas encore en vacances, qui nous parle déjà de la rentrée. Ouais.
2: Et oui.
4: À côté du rayon Halloween.
1: Hey, franchement, je veux dire un truc, c'est de plus en plus tôt. Ouais.
5: Si tout le monde dépasse d'une demi-journée, qu'est-ce qui se passe, moi? L'année prochaine, je skie au mois de juillet.
1: Eh ben, il a raison.

0: C'est toujours une bonne idée de démarrer la journée avec Europe 2. Soyez les bienvenus, bon début de semaine, lundi le 13 juillet, c'est peut-être un long week-end, vous avez été malin, vous avez posé aujourd'hui, bah oui, parce que demain c'est férié, 14 juillet, en tout cas bon début de journée, avec pour ce lundi Coé sur Europe 2, avec Guillaume Play qui va s'inviter dans un instant, mais d'abord, à 9h30, l'heure de l'actu. L'actu Europe 2, Laurent Julès, bonjour Laurent.
1: Bonjour Quentin, bonjour à tous. La chaleur va encore vous coller à la peau. 37 départements sont toujours en vigilance rouge canicule. Météo plus complète dans deux minutes. Retour à la normale prévu dans la journée à la SNCF. Sur

0: Et la musique officielle de la Coupe du Monde, ce sera dans un instant sur Europe 2 Pop Radio. Bonjour, 9h33, c'est Coé sur Europe 2.
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1: Quatre astuces alimentaires qui arrivent aujourd'hui dans le mam-mam. Oh, que c'est bon, ah, ça, cette info.
2: Ça fait papa grossir les fesses.
1: Mam-mam. Quatre astuces qui vont vous faire vivre jusqu'à 100 ans, c'est pas une blague. Ah, ce sont des scientifiques qui ont sorti ça, donc à consommer sans modération. Alors, sans modération, sans parler, les excès sont jamais bons. Je vous les donne, vous me dites si c'est votre truc ou pas. On commence par manger des sardines deux fois par semaine, c'est vrai que j'y pense pas. Apporte à votre cerveau plus de DHA, plus de calcium et à votre cœur des coenzymes Q10 que la plupart des autres aliments.
3: Ouais, mais mec, les sardines, ça pue. Ouais.
1: Moi, je les fais, ma chérie, on les fait des fois le soir, on se fait un petit truc, on se fait une petite vasa là. Une vasa, tu te prends du beurre, un petit peu de beurre quand même, tu mets deux sardines dessus, tu manges ça et en fait, c'est vrai que ça fait beaucoup de bien pour la santé.
3: Mais après, je sais pas si en boîte elles sont aussi bonnes que fraîches.
1: Si. Elles sont très bonnes en boîte. Il faut juste prendre celles qui sont. Parce que vous savez que celles qui sont en boîte, elles sont frites. Vous savez ou pas?
3: Non,
1: mais c'est frites. Préférer celles qui sont pas frites.
3: Ah bon?
1: Celles qui sont pas passées dans l'huile, parce que 90% des sardines en boîte sont cuites à l'huile.
3: D'accord. Voilà. Et c'est marqué sur la boîte quand elles sont.
1: C'est marqué en tout petit. Donc vaut mieux privilégier celle qui met, bon, vu la quantité, c'est pas très grave, c'est le principal, c'est de manger la sardine.
3: D'accord.
1: Le bicarbonate de soude, dissous dans l'eau.
3: Ouais. C'est bon.
1: Bicarbonate de soude, permet, en y faisant tremper vos fruits et vos légumes pendant 15 minutes, vous enlevez 99 des résidus de pesticides.
3: Je fais ça pour les salades, moi. Systématiquement, je les rince avec le bicarbonate de soude.

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1: J'ai un sondage sur les Français, les moyens de lutter contre la chaleur. Vous allez me dire si vous êtes d'accord. On est là, ok?
2: Allez, vas-y.
1: 72% des Français ferment leur volet pour garder la fraîcheur. Qui fait ça?
3: Oui, moi, quand t'es en plein sud, oui, t'as pas le choix.
1: Mais ça marche.
2: Ça marche. Et ça marche.
3: Ouais. Ouais. Si, bah si, ouais, le soleil, les rayons de soleil rentrent pas.
4: Ouais, mais faut j'ai laissé fermer tout le week-end, il fait 28. Hein.
2: Laisse ouvert, tu vas voir la différence.
1: Moi, je l'ai fait la semaine dernière et c'était pas encore les fortes températures à Paris. Ma chambre donne sur, à partir de 16h, c'est plein soleil, donc la version soleil bien vénère. Bah, j'ai fait la version truc fermé, ça allait, et j'ai eu le malheur de le laisser ouvert le lendemain. Bah, ça chauffe ta pièce à mort.
3: Bah, oui.
1: Avec la vitre et tout, c'est dingue. Fermer les volets, c'est très bien. 68% cherchent un endroit frais dès que la température dépasse les 35 degrés.
3: Oh, même 30, moi. Je te confirme. Ouais.
1: Des 26, hein, vous savez, moi je suis un picard. Honnêtement, moi je vais être honnête avec vous, moi je suis un picard. Hein, vous savez, il y a un moment donné, je suis plus habitué à la toundra et à la steppe que franchement, c'est plutôt les grands champs de betteraves que le désert. Hein. Vous savez qu'il paraît qu'aujourd'hui, notamment à Paris et Bordeaux, il va faire plus chaud que dans le Sahara. Avec un ressenti plus chaud que dans le Sahara.
5: Ah ouais?
1: Oui, parce que le Sahara, c'est très sec. Ce qui ne sera pas forcément le cas des villes qui parfois peuvent...

0: Elle me dit, monsieur, alors il y avait une autre qui était, il s'appelait un chapeau, il m'a dit, qu'est-ce qu'elle veut dire?
1: Mon bibounet.
2: C'est clair.
3: 43% des Français interrogés déclarent faire plus de tâches que leur conjointe. C'est comme ça qu'ils feraient durer le couple pour eux.
4: C'est mais non, c'est pas
5: non, non, non.
4: Ah si.
1: Mais tu vas pas commencer à compter.
3: C'est
1: moi, tu fais ça, toi, tu fais ça, tu tiens un tableau. Déjà, et tu arrives dans la routine pile. Ouais.
3: Déjà, trouver la bonne série Netflix. Déjà,
4: ouais.
3: t'as fait ta part du gâteau.
6: C'est ça.
4: Je te confirme.
3: 16% des Françaises déclarent même que l'inégale répartition des tâches ménagères a été un motif de rupture conjugale. Genre, c'est elle qui fait tout, lui fait rien.
5: Ah mais si l'autre, il est assis sur le canapé en train de se gratter les glaouis,
3: merci,
5: tu vois, enfin, il fait que ça.
3: Pour sauver leur couple, 31%, et ça va te plaire Pietre, trompent leur partenaire.
1: Mais arrêtez d'inventer des trucs là. Elle écoute en plus.
5: Elle le sait.
4: En fait, tu sauves ton couple tous les jours.
3: Oui. C'est fou ce qui sauve son couple.
1: Plusieurs fois par jour.
3: 34% ont décidé de ne pas faire d'enfants pour sauver leur couple.
5: Ah, ça, c'est un choix.
1: Oui.
3: Bah après, c'est... Des fois, c'est mieux. Des fois, c'est beaucoup mieux honnêtement, de pas en faire. Si t'es pas prêt, t'as pas les sous, t'es un peu voyageur
5: dans
3: l'âme.
5: C'est pas un truc qui te...
3: T'as pas très envie, tu le fais pour faire plaisir. Des fois, vaut mieux rester ensemble, voilà, tu feras plus tard.
4: Des fois, en plus, il y en a qui décident de faire des enfants pour...
3: sauver le couple.
4: Sauver
5: oui,
4: le couple.
5: Ça, c'est moche, ouais.
3: 15% des gens déclarent avoir simulé leur routine sexuelle en inventant des scénarios.
4: Stimulé.
1: Ah.
3: Oui, stimulé, pardon.
1: Stimulé, ça n'a rien à voir.
3: Bon, c'est pas si mal que ça.
1: Bah si, justement, c'est bien.

de nouvelles frappes des États-Unis lancées contre l'Iran pour empêcher des attaques de navires dont le détroit d'Ormuz que Téhéran affirme avoir fermé, l'Iran accuse Washington d'avoir réduit à néant les efforts diplomatiques. Les préfets serrent la vis. Dans plusieurs départements, les feux d'artifice du 14 juillet sont annulés pour raison de sécurité. À Paris, pas de balles des pompiers cette année. En revanche, le défilé militaire est bien confirmé. Demain, la patrouille de France sera accompagnée d'un chasseur arborant les couleurs ukrainiennes. Un dinosaure du ciné s'est éteint. L'acteur Sam Neill est décédé à l'âge de 78 ans. Le Néo-Zélandais avait annoncé en avril dernier la rémission de son cancer après une thérapie génique. Il était célèbre pour avoir incarné le paléontologue dans le film culte Jurassic Park. Les Bleus du foot ont posé le pied au Texas. Ils sont arrivés cette nuit après un vol depuis Boston. Les joueurs de Didier Deschamps ont pris leur quartier à Dallas avant d'affronter l'Espagne demain soir en demi-finale de la Coupe du Monde dans un stade climatisé de plus de 70 000 places. Ils s'entraîneront cet après-midi avant la traditionnelle conférence de presse. La météo pour terminer. La France va encore affronter une chaleur intense. 32 à 36 degrés dans le sud-ouest, 35 à 40 degrés du centre-ouest à l'est. Sur les côtes de la Manche, les températures resteront plus modérées sous les 32 degrés. Ce matin, quelques averses orageuses toucheront la Bretagne et le Cotentin. Le soleil s'imposera ailleurs. Dans l'après-midi, les pluies gagneront les Hauts-de-France, l'ouest de l'Île-de-France et les Pays de la Loire dans une ambiance toujours chaude. 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

0: gentil.
1: Ou méchant.
0: Ou méchant. Okay. D'accord. Sympa, teigne. D'accord. Okay. On y va, première phrase, c'est Pietre.
2: C'est du chinois.
3: Ah, la voix, elle est mignonne. Je trouve que c'est mignon, ça. C'est gentil, ça.
2: Ouais.
3: C'est un compliment.
2: Ouais. Ça veut dire mets-toi un ananas dans l'anus.
0: Je pourrais écouter.
4: Eh ben, c'est gentil.
0: Je pourrais
4: ça
0: écouter.
4: Dépend sous quel ton c'est dit.
0: Je pourrais eh écouter ce que ça donne en chinois, mets-toi un ananas dans le. Là, c'est pire, c'est pour les Chinois qui nous écoutent à Paris qui disent ah bon. Bon, bah d'accord.
2: Je me suis fait tatouer sur le bras, ça.
0: Allez, on y va, on continue. Quelle langue? Faut dire la langue.
2: C'est du finlandais.
5: Ah ouais?
6: Ça n'a pas l'air gentil, ça.
5: Non, ça n'a pas l'air.
1: C'est comme ça.
2: J'ai couché avec ta maman.
1: Il y a des messages subliminaux.
0: Vas-y, tu m'en mets un. Vas-y, tu vas en quelle langue?
2: Là, c'est du polonais.
7: Jesteś bardzo przystojny.
4: Oh là, c'est, oh. Oh là, c'est vindicatif, ça.
0: Eh ben non, je pense que c'est gentil. Je pense qu'il ne faut pas s'attarder à la voix artificielle. Je pense que c'est gentil. Fais réécouter.
7: Jesteś bardzo przystojny.
0: Il y a bardzo.
4: Il te menace, là.
0: Non, pas du tout. Vas-y. Ouais,
2: ça veut dire tu es très beau en polonais.
6: Ah.
2: Gentil.
4: C'est étonnant de ta part que t'es mis en chef, alors que moi, il y a les ananas et puis.
0: T'aimes les fruits et légumes. Bah voilà. Allez, on continue, Corentin.
2: Allez, Corentin.
1: Quelle langue?
2: Là, c'est une. C'est de l'albanais.
1: Moi, je connais.
7: Quelle ta ketcheta goyas.
1: Ça c'est gentil ça. Il chante un peu.
2: Ça veut dire tu pues de la bouche.
0: Ah, fais-moi réécouter tu pues de la bouche.
7: Quelle ta ketcheta goyas.
0: Eh ben c'est ça.
1: On le dit comme ça, je dis bah ok.
0: Tu
1: aussi.
0: Pues de la bouche en albanais, c'est pas méchant stouf. Ah pour moi, vas-y. Vas-y.
2: Pourquoi?
0: Gentil.
8: Ești foarte bine îmbrăcat.
1: Quelle langue ça c'est?
0: Du roumain. J'ai entendu un.
2: Roumain.
0: Le truc, refais réécouter.
2: Du roumain.
8: Ești foarte bine îmbrăcat.
4: Elle est amoureuse, là.
1: Ouais.
4: Non, si, elle est amoureuse.
2: Non, c'est gentil, ils mettent que des trucs gentils.
0: Ça,
2: non
0: je
2: plus.
0: Sens la saloperie, ça.
4: Elle est amoureuse, je te dis.
0: Je dis, elle est amoureuse.
2: Tu es bien habillé, ça veut dire.
4: Voilà, tu vois.
0: Vito, merci de choisir au hasard.
2: Merci. J'appuie sur les boutons.
0: Allez, Stouf, suivant.
2: Stouf.
0: J'ai entendu, je m'essuie, moi.
4: C'est du quoi, ça?
6: Ouais, moi aussi, mais.
2: Là, c'est de l'islandais.
0: Fais réécouter.
6: Non, ça a l'air gentil.
4: J'aime le saumon.
2: T'as une tête de cochon.

0: Bon début de journée. Jessie Jess matin sur Europe 2. Il est 10h16. On va écouter Mike Smith, Niall Horan, Drive Safe dans un instant. Et on va parler de crime aussi avec Cyril Hanouna, avec Michel Marie. C'est la suite de Koé sur Europe 2.
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0: Alors, son propriétaire lancerait un appel, hein, et surtout à celle ou celui qui serait parti peut-être un petit peu alcoolisé avec la poupée. Cyril Hanouna, qu'est-ce que t'en penses, mon Cyril ?
1: Bonjour les chéris, bonjour mon Koé.
0: Ça va, tout va bien ?
1: Oui, mais ça va super, quel kiff de vous avoir le matin,
0: merci,
1: les chéris.
0: C'est gentil.
1: Non, mais je vous le dis, vous écoutez pendant que je joue au paddle. C'est kiffant. Ah, les autres radios s'adorent. Ah, je vous le dis, les chéris. Bon, par contre, en ce moment, c'est moins kiffant là pour un Breton là qui s'est fait voler sa marionnette. C'est terrible. Les chéris, Michel, Marie, mon Mimiche, vous avez enquêté sur cette disparition. Complètement ouf.
2: Absolument, Cyril. Alors, direction Quimper sur la côte.

0: Je t'embrasse, bisous, bisous, à bientôt. Salut. Salut Julien. Déborah, le dernier coup de cœur que t'as eu, le dernier coup de foudre?
1: Salut Chloé. Eh bien écoute, c'était quand j'étais en apprentissage il y a presque 20 ans, j'ai eu le coup de foudre pour un des fils de mon patron et j'ai jamais dit. J'ai jamais osé parce que je pouvais pas. J'y arrivais pas, mais ça m'est resté pendant des années. Même aujourd'hui, quand je le croise, parce qu'on est dans la même ville, je suis pas tranquille.
2: Il serait peut-être temps de donner son nom.
3: C'est pourquoi tu lui dis pas?
4: Mais il a
3: pourquoi
4: quelqu'un?
3: Pourquoi tu tentes
1: parce
3: pas?
1: Parce qu'il avait quelqu'un, que là, il a quelqu'un, qu'il est marié et que.
3: Et toi?
5: Mais il l'aime pas, je crois. Hein.
1: Et en fait, si tu veux, c'est ça, quand t'aimes quelqu'un, en fait, tu veux le bonheur de cette personne et c'est aussi savoir s'effacer pour que la personne en face, elle soit correcte.
0: Ouais, mais quand t'as vraiment un coup de foudre pour quelqu'un et la vie, elle est courte, faut pas passer à côté.
6: Je peux te dire que moi, je me suis pas effacée.
0: Qu'est-ce qui t'empêche? Je peux te dire que.
5: C'est pas le genre.
0: Moi, je peux te dire que.
6: Je
0: peux te dire que sa rivale, elle est sous un mètre de béton. Il y a un immeuble de la Défense qui est construit au-dessus de la rivale de Stouff et pour aller la retrouver. Stouff, elle a mis 12 cadavres d'animaux, 8 plantrards, rien. Je peux te dire qu'avant qu'il retrouve le corps, il va se passer du temps. Mais c'est vrai, il ne faut pas passer à côté de l'amour de sa vie. Tu sais, il vaut mieux avoir des remords que des regrets. Il n'y a rien de pire.
1: Ouais, mais tu vois, je veux dire, aujourd'hui, je le vis bien parce que. Après, j'ai refait ma vie, même si je n'ai pas eu la bonne personne, mais j'ai quand même eu de super enfants.
6: Pourquoi tu dis la bonne personne?
5: C'est horrible.
1: J'ai passé 8 ans avec un pervers narcissique.
0: Il y a beaucoup de femmes qui nous écoutent, qui ont fait des enfants des fois.
1: Tu veux, aujourd'hui, moi, je suis hyper heureuse parce que je sais que lui, il est heureux et c'est tout ce qui compte pour moi.
0: Mais non, mais parce qu'il pourrait être encore plus heureux avec toi.
6: Voilà.
1: Non.
0: Sauf, conseil de fille à fille.
6: Mais
0: là,
6: qu'est-ce que t'en sais qu'il sera pas plus heureux? Tu le sais, tu connais toute sa vie. Peut-être qu'il est malheureux en couple, t'en sais rien.
1: Non.
6: Non, mais on va pas les casser des coudes non plus. Mais
2: Non, parce que je le surveille tout le temps. Quand je suis en bas de chez lui toute la nuit,
5: et là, je vois
2: qu'il est heureux.
0: Je dors
2: avec les caméras que j'ai mis dans sa chambre.
0: Je dors sur le banc qui est juste devant chez lui. Il sort à 7h53 tous les matins.
6: Mais le laps de temps où il avait pu, où il était célibataire, pourquoi t'as pas pris l'embranchement?
1: C'était compliqué parce que moi, sinon, je foutais en l'air mon apprentissage et j'étais avec ses parents en apprentissage.
6: Ça veut rien dire.
4: Moi, je sais comment il peut être heureux. C'est qu'il garde la meuf avec qui il est maintenant.
6: Non, il l'accepte, en plus d'être un
4: trouble.
0: Crois-moi que ça, c'est que c'est des nids en merde.
5: Non, comme Stouff, faut couper les freins de bagnole.
1: Exactement.
0: Parce que tu sais, Stouff, elle peut t'envoyer des tutos où tu scies la colonne de direction.
6: Mais c'est dommage, le moment où il était justement célibataire, c'est là qu'il aurait fallu y aller. Maintenant, c'est vrai qu'il est marié, il a des enfants et tout ça, tu vas pas aller.
4: Tu mets des airbags Takata?
5: Oui,
6: arrêtez.
0: C'est-à-dire que t'es la seule personne qui enlève des beaux airbags pour mettre des Takata. On va pas vous remettre des Takata. Si, mettez-lui des Takata.

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0: Ça repart le Waka Waka, quoi.
1: Je suis d'accord. Ouais. Waka Waka, ça sent une victoire. Alors, il y a Mexique, ça, c'est la musique qu'a sorti le Mexique. Ouais. 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
2: Eurovision aussi.
1: Oui, un peu.
3: Ay, ay, ay, que retumbe la voz con mariachi tambor. Ça, ça va être
1: le... Pas mal, ça.
3: Ça va être le générique de la Coupe du Monde au Mexique.
1: Non mais, tu vois.
3: Mec, c'est, ça veut dire que le commentateur, il va falloir qu'il soit au taquet après ça.
1: Non mais c'est surtout que tu sens le cliché entre les deux des, de l'Amérique du Sud. Parce que, mais remets-moi Shakira. Tu sais, Shakira, regarde, c'est un peu mou. Shakira, regarde. Shakira, il cherche les mecs qui sont en Colombie, ils cherchent la drogue.
3: Ouais.
1: Avec le Mexique, tu sens qu'ils l'ont trouvé.
2: Apparemment, c'est eux qui
1: l'ont trouvé. Finlande, la Finlande aussi a fait un hymne.

0: Ouais. Mais ça, ça fait Coupe du Monde.
1: Oui, tu peux chanter, quoi.
0: Bon, vous savez, c'est pas pour dire, mais le meilleur de tous restera sans aucune prétention ce chef-d'œuvre musical de l'époque. On l'a assez entendu, on l'a assez entendu. Pour ceux qui ne savent pas, ça c'était de nous, oui.
2: Tu sais que cette musique, moi, elle me fait, elle me donne des frissons, mais aussi elle me rend triste, parce que c'était en 2006.
0: Oui.
2: Et c'est la finale mon père contre l'Italie.
0: Oui.
2: Donc il y a ce côté de putain, une belle Coupe du Monde et tout.
0: Bonhomme.
2: Et ça me rappelle le moment où j'ai chialé contre mon père au tir au but.
0: Ah oui, je sais. Alors, bah, pour élever le niveau.
2: Cette musique, c'est de la merde.
0: Eh bien, écoute, cette année, avec toute l'équipe, on a tout repris à zéro.
2: Ah voilà,
0: tout.
3: Ça n'a plus rien à voir.
0: On a bossé sur des nouvelles prods comme des fous. On a étudié les nouvelles tendances musicales, les algorithmes IA de 2026. Okay. On a embauché des auteurs et des compositeurs qui viennent des États-Unis.
3: Ah ouais.
0: Wow.
3: Ah ouais,
0: on a fait faire un mastering à New York par Bugs Bunny.
3: Bugs Bunny
0: n'était pas disponible. On a pris Bugs Bunny. Et t'es là, il dit, pas de la docteur. On lui a dit, mais est-ce que tu veux bien faire un truc? Il a dit, je suis d'accord. Il a dit, je suis d'accord, docteur. Voilà. Voici le résultat de cette nouvelle chanson qui est notre hymne à nous. Je vous donne le titre. Ousmane y va marquer.

Europe 2, aujourd'hui lundi 13 juillet. J'ai pas l'impression que vous êtes nombreux à travailler. Hein, ouais. Dans celles et ceux qui profitent pour faire le pont du 14 juillet, puis les autres en vacances, là c'est cool. Voilà. Voici Imagine Dragons sur Europe 2.

0: Bon, on va faire un jeu là sur Europe 2. Si vous bougez la tête, vous avez perdu.
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0: Bon, vous avez perdu d'avance, hein. De toute façon, croyez-moi, c'est pas que la tête que vous allez bouger. Avec Shaggy, on a tous envie de faire les fous. L'été, on a le droit de faire les fous. Si, c'est fait pour ça. Bah, ouais. Bonus Pop Europe de Shaggy. Voici It Wasn't Me sur Europe 2, Pop Radio.

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Angèle avec Justice, What You Want. On se met ça après Camila Cabello avec Ed Sheeran. Bam, bam sur Europe 2.

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Ouais, c'est la pause déjeuner avec la playlist Pop Europe 2 là pendant 30 minutes non-stop. Alors on souhaite un bon courage à toutes celles et ceux qui vont en concert en ce moment. On est gâtés en France en ce moment, en ce début d'été, entre The Weeknd, Bad Bunny, Bruno Mars, les festivals aussi. Il semblerait que certains fans aient le blues après un concert moral à zéro parce que c'est tellement bien. Bruno Mars, oui, il est en concert à pas longtemps à Paris, certains ont cafard depuis. Voici son nouveau single.

0: À Biarritz, pour une eau environ à 22-23 degrés, nettement plus chaude que la normale de saison. Et en Méditerranée, vous aurez une eau autour de 24-25 degrés.
1: Ensoleillement, température de l'eau, conditions de baignade, c'était la météo des plages Europe 2.
0: Ouais, et doucement sur la clim, hein, on s'enrhume après. Hein, voilà. Ah, je parle du nez, moi. Oh la vache. Bienvenue sur Europe 2, c'est Julien Fruté. Moi, je suis en train de vous jouer la playlist Pop Europe 2 pendant 30 minutes non-stop. On écoute Lil Nas X après Alex Warren. Voici Fever Dream sur Europe 2.

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Europe 2, veille de 14 juillet. Bon, ce soir, ça part en balle des pompiers. Ouais, il y en a ce soir et demain un peu partout en France. Toujours sympa, hein, toujours très très chaud, les balles des pompiers. Jérémy Frérot arrive après le groupe 4SA ici, hein, sur Europe 2.

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Hey, France-Espagne, J-1. Oh. Demain soir, demi-finale, Coupe du Monde de foot. On va les bouffer, hein. Ah, on va les crever. Attends. Voilà Shakira et la chanson officielle de la compétition, Die Die, la playlist Pop Europe 2 pendant 30 minutes non-stop.

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Ouais, ouais, quand c'est bon comme ça, bah ouais, c'est évidemment Europe 2, hein, aucun doute de ce côté-là. Aucun doute non plus sur le fait que toutes vos stars préférées bah, sont là présentes ici. Taylor Swift arrive, Rihanna, et puis Santa avec Recommence-moi sur Europe 2 Pop Radio.

0: deux bonnes nouvelles pour vous là sur Europe 2. Alors la première, c'est qu'on va lancer la playlist Pop Europe 2 pendant 30 minutes non-stop avec Tame Impala, entre autres, avec LMFAO, Benson Boone et le groupe News. Voilà la deuxième très très bonne nouvelle sur Europe 2. Pourquoi je dis ça?
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0: Europe 2 à 15h, certains sont déjà en vacances et profitent. Alors les plages étaient noires de monde ce week-end. Aujourd'hui c'est un peu plus respirable sur les côtes de la Manche et de la mer du Nord. 20 à 21 degrés sur les plages avec un risque d'orage. 27 à 30 degrés sur le littoral atlantique. Temps orageux aussi avec 20 degrés dans l'eau au Sable d'Olonne. 24 degrés dans l'eau sur les côtes basques et landaises. Et en Méditerranée, 27 à 30 sur le sable et 26 à 27 dans l'eau avec beaucoup de vent. Et petit rappel, c'est interdit de fumer à la plage maintenant.
1: Ensoleillement, température de l'eau, conditions de baignade, c'était la météo des plages Europe 2.
0: Et après la météo des plages, la musique de l'été sur Europe 2. Bienvenue, c'est Julien Fruité. Moi, je suis en train de vous jouer la playlist Pop Europe 2 là, pendant 30 minutes non-stop. My Smith arrive, Calvin Harris et puis avec Dua Lipa. Puis Ray is my husband sur Europe 2.

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Allez, dans même pas 4 minutes, c'est Coé sur Europe 2, on va se marier. Oh, ça va faire du bien cette affaire, on va bien rigoler. Coé, toute l'équipe avec vous le matin et l'après-midi, 15h30, 18h. Avant Coé, c'est Coldplay Beyoncé sur Europe 2. 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
4: Tiens, nous avons Corentin. Il a 10 ans, il habite Chaumont. Ça va, mon petit Corentin?
5: Oui.
4: Ça va? Alors Coucou. C'est moi, et mon petit Corentin, c'est moi qui vais te garder hein, pendant quelques minutes là. Est-ce que tout le monde t'appelle Coco?
5: Oui.
4: Ouais, ça va, ça se passe bien. Raconte-moi un peu, t'as encore école ou pas?
5: Oui.
4: Et t'aimes bien?
5: Non, j'aime pas l'école.
4: Ah, alors vas-y, pourquoi t'aimes pas? Vas-y, moi tu peux tout, hey, moi, tu peux tout me dire, hein. Vas-y.
5: Parce que à l'école, il y a du français et j'aime pas le français.
4: Il y a du français. Ah oui, mais le problème, c'est qu'il faut bien que tu apprennes à bien écrire le français quand même, non?
5: Oui.
4: Ah oui, sinon tu fais des fautes d'orthographe, c'est important. Ah oui. Qu'est-ce que tu veux faire plus tard? T'as une idée ou pas?
5: Ouais.
4: C'est quoi? Tu veux faire quoi? Police?
5: Police.
4: Ouais, t'as raison, t'as pas besoin d'apprendre le français. Moi, je les ai vus, des fois, ils écrivent avec deux doigts et tout, ils mettent du temps. Donc, non, t'es pas obligé. Bon, c'est bien, policier, parce que tu veux quoi? Tu veux.

0: non.
1: Attends, ah ouais, alors ça, attends. C'est une grosse bêtise.
2: Attends, maman s'est mariée. Maman, elle a mis son voyage de noces, elle fait le transfert des photos, et toi, qu'est-ce que t'as fait?
3: J'ai touché l'ordi et ça a perdu les photos.
1: Oh punaise. Ça, c'est une grosse bêtise. Parce
2: là, elle a crié, là.
3: Oui.
2: Ah oui.
4: Après, papa, il avait dit que c'était pas ouf, le voyage de noces.
0: Ouais, mais il aimait bien les photos de maman.
2: Non, mais ouais, oui, il faut faire toujours attention, ça, les photos dans les ordinateurs.
0: Ah ouais,
2: faire,
0: ça, c'est un truc de fou.
2: Un peu attention. Parce qu'il y a aussi la nuit de noces, il fait toutes les photos qui est ouais, là. Et t'as fait une autre bêtise ou pas, mon Corentin?
3: Oui.
2: Eh ben.

0: Bon après-midi sur Europe 2 Pop Radio. C'est Coé sur Europe 2, 15h30, 18h. Vous préparez peut-être pour aller au feu d'artifice ce soir. Vérifiez bien qu'il est maintenu. Il est annulé dans plein d'endroits en France à cause de la canicule. Alors renseignez-vous. On va parler dans un instant d'un poney. Pas n'importe quel poney, puisque c'est un poney pianiste. Oui, on voit rarement ça. C'est Coé sur Europe 2.
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6: Écoutez, tendez l'oreille. Qu'est-ce que c'est?
7: C'est ma 307 électrique qui démarre pas.
6: Non.
8: Bah c'est un enfant qui fait du piano.
9: Ouais, non. C'est mon fils. Ouais. C'est un concert expérimental.
6: Alors, un enfant, je pense, jouerait mieux que ça même.
9: Ouais.
6: Un concert expérimental, ça pourrait, parce que je suis tombé un truc la dernière fois sur quelque chose que j'ai vu au théâtre Jean Villard de je ne sais quoi avec des gens qui étaient en collant avec quelqu'un qui faisait n'importe quoi. Je me suis dit, tiens, on paye pour ça.
8: Est-ce que c'est avec de l'IA?
6: Non. Ah oh, non, non, non, là on est sur du...
9: Est-ce que c'est un singe qui joue du piano?
6: Alors, c'est pas un singe, mais c'est un animal.
8: Ah.
7: Un éléphant qui s'est assis sur un piano.
6: En fait,
7: un chat, peut-être.
6: C'est, c'est une dame qui est hospitalisée. Et pour lui remonter le moral, l'hôpital a organisé un truc où ils ont fait venir un poney qui joue du piano. C'est-à-dire que là, imaginez bien que vous avez le poney, vous avez la dame qui est à côté, et vous avez le petit clavier, et le poney, avec sa truffe, il va de droite à gauche et il fait...
7: Sinon, on aurait dit un chien qui se gratte le cul quand il a des vers. Sur le piano.
6: Le pire, c'est que la dame, elle vous commençait peut-être à s'endormir. Elle était à l'hôpital, tu sais. Puis elle voit un truc arriver, et puis là. Dites-lui d'arrêter.
9: L'enfer. Non, mais à quel moment les parents du petit cheval lui ont dit il faut que tu fasses du piano, mec. C'est ça le vrai délire.
6: Moi, gamin, c'était de la trompette. On m'a fait faire de la trompette qui n'a servi à rien. Stouff, tes parents, ils t'ont déjà fait faire un truc qui ne servait à rien?
8: Non, à part aller chercher leur clope et la baguette.
6: Et quand tu revenais,
8: tu leur dis il n'y a plus les clopes. Ah bah, tu prends les autres ou tu vas à l'autre tabac. Ah, il n'y a plus de baguette. Et bah, tu prends du pain de campagne
7: mais
8: coupé.
7: Il y a une époque où on envoyait les enfants chercher des clopes.
8: Avec les pièces, il fallait ramener la monnaie.
6: Mais t'as raison, mon père, la gauloise sans filtre.

0: sur Europe 2.
1: Nous avons fait des équipes que j'appellerai. Mets-moi une musique équipe de champions, s'il te plaît. Nous avons
2: c'est pour nous,
1: ça, c'est pas les équipes de champions. Ça. Si je m'as pris la première musique qui venait. Si c'est, hey, t'es pas encore en vacances, Corinne.
3: Moi, je veux. Tagadagadagadin.
1: Non, non, attention. Les équipes pour le blind test du jour.
2: Attends. On rappelle les équipes en attendant.
4: Ça.
1: Voilà. Ouais.
2: À ma droite.
1: Faisant à eux deux.
3: Ouais, dis
1: oh là
3: pas,
1: là, on va pas commencer par le poids.
3: Il y a une virgule.
1: Représentant le summum de la masculinité dans ce monde.
2: Ouais.
1: Nous avons Tony et Corent. Oh, à ma gauche, ils se complètent, ils n'ont rien à voir l'un avec l'autre.
5: La finesse.
3: Est-ce que tu les imagines en couple ?
1: S'ils vivaient ensemble, ils lui pèteraient dessus à longueur de journée. et elle l'engueulerait à longueur de journée.
5: C'est sûr.
1: Nat !
2: Quoi ?
1: J'adore la différence entre les deux. Regarde, regarde. Les deux gars à ma droite. Corentin, Tony !
3: Yes !
1: À ma gauche.
3: Ouais, on va mourir. Carnaval de Dunkerque.
1: Jean-Pierre et Nathalie.
2: On est un peu comme la Norvège à la Coupe du Monde. On nous voit pas venir, mais on va tout péter.
1: Contre eux. Je m'en lasse pas. Tony et Corentin. Can you feel it? Pour ce blind test de champion.
2: Laisse-les parler.
1: Applaudissements dans notre équipe, il y a.

0: Alexa.
1: Quand t'appelles Koé, ça lui ça fait ça quand il est en 4 en vitesse.
2: Ouais, attention.
3: Attends, attends, il y a Tony qui t'a laissé un message.
2: Attention, on continue, on continue. Il nous reste deux titres. On continue, Piet, Nat.
1: Ah, Evanescence. Non, non, pas, non, non.

0: canicule se poursuit sous un temps orageux en soirée. Le risque concernera les régions centrales au Grand Est. Demain, 26 départements resteront placés en vigilance rouge canicule, 50 en orange. Demain matin, un ciel plus nuageux dans la moitié nord avant que la grisaille ne se dissipe. Les maximales repartiront à la hausse, notamment dans le sud-ouest avec 36 à 40 degrés, 36 à 35 ailleurs, 25 à 30 sur le littoral breton.
1: Merci Laurent, à tout à l'heure. Profitez bien de votre après-midi, c'est Coé sur Europe 2. On part en rave party dans un instant. Ouais, carrément. Voilà, Angèle et Justice d'abord, Europe 2 Pop Radio.

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1: Après la rêve partie, vous avez vu ça partout, la rêve partie, tous ces jeunes, les vieux, il y a tous les âges d'ailleurs. Il y a jusqu'à 40 000 personnes dans un terrain militaire, c'est pas ouf. Abandonné. Hein. C'est un terrain militaire qui était potentiellement dangereux. Il n'y a pas eu de drame, mais ça aurait pu être. Ça aurait pu être terrible. Alors, imaginez, est-ce qu'on peut tout louer pour faire une soirée? Par exemple, ça a retrouvé des magnifiques châteaux en Airbnb.
2: J'y crois pas une seconde. Tu vas te faire envoyer là.
1: Château de Pérols en Auvergne. Il en a trouvé un beau, et si on peut le louer.
3: C'est sympa ça.
1: Marquioche,
2: et tu préviens direct, c'est pour faire une teuf?
1: Oui, bien sûr. Moi, j'y vais progressivement. Attention, je serais peut-être désagréable à certains moments, mais ne voyez pas là Sébastien, voyez là le teufeur. L'organisateur de Rave Party.
3: Il s'appelle Chris. Christopher.
1: Allô?
4: Château Pérols, bonjour.
1: Ouais, bonjour madame. Voilà, je vous appelle Chris à l'appareil. Je vous appelle Toffer, c'est mon nom de. J'aimerais vous appeler pour la location, savoir si je pouvais vous louer, parce que j'ai vu qu'il y avait le château à louer, mais moi je voudrais louer le terrain.
4: Oui, c'est envisageable pour. C'est pour quelle prestation? C'est pour un mariage?
1: Ah non, c'est mariage. Non, parce qu'en fait, je vous explique, on est une petite soixantaine là. On voudrait faire une petite rêve partie là entre amis dans le jardin, rêve partie, petite soirée, une quinzaine de punks à chiens, mais qui sont assez tranquilles quand même. Donc prix.
4: Non, je vous arrête tout de suite. Je fais pas ce genre de prestation.
1: Pourquoi, madame?
4: Uniquement pour des mariages, anniversaires.
1: Vous faites l'anniversaire?
4: Oui, je fais pour des anniversaires ou des mariages.
1: Anniversaire, mariage. Ah non, moi, c'est. Vous avez vu Projet X? Le film, vous l'avez vu ou pas?
4: Oui, non.

0: carburant, hein, c'est notre sans-plomb. Donc...
1: Non mais vous m'écoutez pas en fait.
0: Non mais madame,
1: je vous dis que ce n'est pas possible.
0: Mais madame, moi je suis là en train de préparer l'organisation. Vous me dites que vous louez. Vous louez, vous voulez pas me louer à moi, c'est...
1: Oui, je loue, mais pour des mariages.
0: Ah bah si, si y a que ça.
1: Je vais pas faire ça pour une reste partie.
0: Bah, si y a que ça, il y a Josette qui va épouser Michel. Deux punks à chien, ça vous fera des belles photos.
2: Je vais me marier.
0: Bah sinon,
1: on fait. Blague, en plus, vous foutez de moi.
0: Bah non madame, si vous faites les mariages, si y a que ça, on va se marier. Qu'est-ce que je veux que je vous dise, madame, vous êtes sectaire. Vous n'aimez pas les jeunes.
1: Monsieur, je ne suis pas sectaire.
0: Mais si, madame.
1: J'ai des investissements. Je ne veux pas que ce soit saccagé.
0: Aussi, c'est des investissements, madame. Qu'est-ce que. En plus, par contre, j'aurais pas le temps de passer au tabac. Si vous pouviez nous.

0: Je ne veux pas louer mon château, je ne veux pas louer mon terrain. Vos punks, vos chiens,
1: alors, attendez,
0: vous,
1: madame.
0: Gardez, vous en faites que vous voulez, madame, mais vous
1: attendez,
0: dépassez-moi.
1: Attendez, parce que je peux vous avoir Bombotech, qui est un DJ très célèbre.
0: Non, mais je ne comprends rien à ce que vous me dites.
1: Bombotech.
0: Mais c'est quoi ce truc?
1: C'est autre chose que Michel Sardou, hein, ça décante. Hein. Voilà.
0: Monsieur, je crois rêver, en fait.
1: Et après, à un moment donné, quand on est en détente, petite musique chill.
0: Je n'ai pas possible.
1: Excusez-moi, madame, parce que vous avez parlé.
0: Je vous demande de ne pas venir chez moi.
1: Alors, madame, attendez, on n'a
0: autorisé
1: pas.
0: Autorisé ou non autorisé, je vous demande de ne pas venir chez moi.
1: D'accord. Alors la date, on fait quand êtes-vous disponible en juin?
0: Non, mais vous m'écoutez ou pas?
1: Non. Qu'est-ce que vous disiez?
0: Je vous disais que je ne veux pas.
1: Oh, mais vous avez picolé, madame. Vous êtes madame, vous êtes.
0: Je dis ce que je veux. Déjà, je dis ce que je veux. Ah, mais... Je suis énervée. Je ne veux pas que vous veniez chez moi. Autorisé ou non autorisé, je ne veux pas votre présence sur mon terrain.
1: Ouais, bon. Alors, d'accord.
0: Pour votre musique de débile là.
1: Oh, wow. Oh,
2: qu'est-ce qu'il y a dit?
1: Moi, j'ai le 6 juin dispo.
0: Non, vous ne me parlez pas de date. Je vous ai dit de ne pas venir chez moi.
1: J'ai le 7 également qui vient de se libérer. Juin.
0: Bon, j'appelle la police. Je raccroche, j'appelle la police. C'est pas possible.
1: Calme-toi. Attendez, madame, dès que vous dites police, ça me le réveille, là, Kamikaze. Donc, il n'aime pas les proprios pénibles et les policiers.
0: J'en ai rien à foutre.
1: Calme-toi.
0: De vous, votre chien, la musique, les teufeurs, vos drogués. Je ne veux pas m'entendre parler.
1: Bon, madame, alors.
3: On pourrait avoir une gamelle d'eau pour le chien.
1: Ouais.
0: Arrêtez, c'est bon,
1: Le 8 juin? Le 8?
0: Attends, il y a un mariage. Vous ne pourrez pas venir.
1: Ah bah.
0: Le terrain sera occupé.
1: Ah bah voilà.

0: Europe de Pop Radio, on est impatient. Impatient, le match de la France, demi-finale de la Coupe du Monde, ce sera demain à partir de 21h. Enfin, une heure décente. Bon, pour se mettre dans l'ambiance, Shakira, Burna Boy, la musique officielle de la Coupe du Monde, je vous ai préparé Die Die. Et puis, c'est qui le patron? Koé sur Europe 2 jusqu'à 18h. À tout de suite.
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2: Avant de jouer à C'est qui le patron, vous savez qu'on a trouvé que des patrons maintenant qui dans le monde entier essaient de plus en plus séduire et d'être de plus en plus cool. C'est fini le patron austère, désagréable à part ici, avec moi, je sais ce que vous allez dire. En France, on

0: On a des patrons qui accompagnent leurs employés à des concerts. Aux USA, un patron a organisé une sortie vélo avec ses employés. Ils ont traversé plusieurs étapes pour la cohésion d'équipe. En Angleterre, un patron a joué un ticket de loterie commun avec ses employés. Ils ont gagné le gros lot, il a tout partagé. Et ils ont tous démissionné. Ça, c'est drôle. ça, c'est assez drôle. Prenons par exemple Jean et David. Qui est le patron? C'est Jean ou c'est David?
1: Alors, c'est David.
0: Salut mon David. David, patron d'une entreprise de quoi?
1: Alors nous on fait des fontaines publiques et puis on fait de l'arrosage automatique aussi pour des parcs, pour des terrains sportifs, etc.
0: D'accord. Et alors c'est qui Jean alors dans cette histoire? Si David c'est le patron, Jean c'est tu? Jean qui tu es?
2: Moi je suis employé de David, je suis technicien, je suis dans la boîte depuis 5 ans à peu près.
0: Très bien, très bien.
3: Mais, c'est Jean de la fontaine.
2: Mais on se connaît. Voilà, c'est ça. On se connaît depuis 25 ans. En fait, on est amis avant d'être patron et employé.
0: Non, mais c'est marrant. Tu vends des fontaines, donc tu es Jean de la fontaine. C'est marrant.
2: Exactement.
0: Voilà. On a ri. On s'en tape sur le ventre. On est des petits foufous.
3: Allez, on parle là-dessus.
0: Jean, si jamais tu gagnes au questionnaire dans un instant, Jean, il va falloir que tu lances un défi. Il va falloir que tu te dises, si je gagne, j'aimerais. Tu aimerais quoi?
2: Alors, si

0: depuis
1: tu parles boulot ou parles
2: c'est marrant parce que chez Marc Dorcel ils avaient la même description que leur métier.
3: Il y avait un peu moins de centimètres mais
2: j'ai compris. David,
0: c'est pas pour rien que j'ai choisi ce métier. Donc,
2: j'ai compris.
0: On a des trous qui vont de 60 cm jusqu'à 1 mètre et si tu veux il a un peu de mal dans les trous de 60.
2: Ok, très bien. David, tu acceptes?
4: Ouais, allez, j'accepte.
2: À l'inverse, David, si tu gagnes, qu'est-ce que tu voudrais?
4: Alors moi, j'apprécierais énormément. On a une fontaine sur Belfort avec un joli caniveau qui fait tout le tour de la fontaine. Et j'apprécierais que Jean puisse s'y baigner tout nu.
1: Ah, tout nu.
4: Ça pourrait être rigolo.
2: Jean, est-ce que tu acceptes? Voici la première question. La première question, elle est pour Jean. Les deux premières questions sont pour Jean. Quelle entreprise est mondialement connue pour ses fontaines publiques? Les fermes fontaines? J.C. Deco ou J.P. Danick?
0: La dernière proposition.
3: Ah non.
2: Bah non. C'est J.C. Deco.
3: Bah oui.
2: Ah oui. Ah oui, J.P. Danick, c'est toi. Bon, deuxième question, Jean. Quelle innovation existe vraiment sur certaines fontaines publiques modernes? Elles font aussi fontaine à chocolat. Il y a le remplissage des gourdes avec compteur intégré, où elles parlent et posent des questions sur ta vie privée, parce qu'avec fontaine, il n'y a que la vérité qui compte.
0: Deuxième proposition,
2: malgré tout, tu as un point de retard. Je vais vers le patron. Attention, le patron, c'est David. David, question. Quel public utilise beaucoup les fontaines publiques aujourd'hui? Les rouquins et les labradors, pourquoi?

0: ou les rouquins. Problèmes de couple car leurs femmes sont vraiment reloues.
1: Alors là, c'est pareil, hein. Deux réponses possibles parce qu'on rencontre plusieurs cas de figure. La première et la deuxième réponse pourraient être les bonnes, mais je vais dire la première.
0: Le vandalisme. Eh bien, écoute,
1: oui.
0: Pas besoin de questions subsidiaires et j'aime beaucoup ça, puisque c'est gagné. Ça veut donc dire que David avait demandé que Jean se baigne dans la fontaine.
2: Ça va faire Jean dans la fontaine.
0: Tout nu de Belfort. Jean a dit oui, ça veut dire que Jean, il faudra le faire. Est-ce que tu es d'accord, Jean?
3: Ah bah oui, à Paris, c'est à Paris.
0: J'attends les photos, voir ça.

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1: Qu'est-ce qui vous saoule en ce moment? Passez-moi des auditeurs. J'ai Aurore, j'ai Pierre, j'ai Ludo. On va essayer de faire le plus vite possible. Passez-moi Aurore. Bonjour ma petite Aurore.
2: Bonjour.
1: Comment ça va Aurore?
2: Ça va pas.
1: Ah bon, non, d'accord. Qu'est-ce qui se passe? D'accord. Vas-y, raconte-moi. Qu'est-ce qui te saoule en ce moment?
2: Bah tout. Mon corps me lâche, je crois, semaine dernière.
1: Attends, je te coupe. Ton corps te lâche ou t'as un corps de lâche?
2: Ah oui.
3: Des deux.
2: Non, mon corps me lâche.
1: Ton corps te lâche. Vas-y, pourquoi?
2: Canicule la semaine dernière, enfin beau, enfin soleil, et ben je me tape une crève de l'enfer. Je suis clouée au lit.
1: Ah bon?
2: Samedi ça va un peu mieux et là je me suis coincée les cervicales, donc je suis dans le lit alors que je devais reprendre le boulot aujourd'hui.
1: Attends, alors là mon chouchou, tu sais que c'est ce que je vis depuis une semaine.
4: Oui, c'est vrai.
1: Demain je vais passer une imagerie médicale parce que je suis coincée, je pense que c'est les cervicales et ça se répand dans mon bras, ça me saoule.
3: À l'hôpital du

0: ce qui m'agace, c'est les gens qui râlent car les, quand les agents municipaux travaillent de bonne heure le matin à cause de la chaleur.
1: T'es comme moi, Ludo, t'as mal Ludo. Moi aussi, j'ai mal Ludo.
2: C'est-à-dire qu'ils travaillent tout le matin. Ah, ils font du parce que vous faites du bruit.
0: Non, oui, parce qu'ils font du bruit, mais le problème, c'est que travailler l'après-midi, quand il fait 37 ou 38 degrés, c'est compliqué. Oui. Donc, ils embauchent le matin de bonne heure. Moi, je sais ce que c'est, je travaille dans le bâtiment.
2: Ouais, le marteau-piqueur à 5h30
1: Non.
0: Non, mais non, il y a quand même des limites. Mais, mais travailler en plein après-midi, en pleine chaleur, c'est normal que les... C'est normal que les horaires soient aménagés, quoi.
3: Ouais, ouais, bien heureusement.
0: Les gens qui râlent, parce que l'agent municipal travaille à 6h30 du matin au lieu de 3h l'après-midi, enfin, moi, il faut se mettre à la place des gens, quoi.
1: Oh, ben, t'as raison, mon ami, t'as raison. Voilà, et les employés municipaux, on est d'accord, il y en a toujours un qui bosse, 6 qui regarde.
0: Ouais.
1: Allez, cliché. Oh là là.
2: C'est 5.
1: Oh là là, bisous, mon ami. Oh.
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0: quand il s'est retourné et tout, il s'est retourné et tout, avec son kangol à l'envers à l'époque et ses lunettes, comme il avait la gueule tout le temps. Oh putain, serré la main et tout, très gentil.
1: Ah, tu lui as dit bonjour quand même.
0: Ah, j'ai dit bonjour.
1: Ah oui,
0: obligé.
1: Nat.
2: Bah, moi j'étais fan de Frédéric Anton et une fois je me suis retrouvée devant lui, avec toi d'ailleurs, et apparemment j'étais sans voix et j'étais ridicule.
1: T'es pas sans voix, t'étais ridicule. Je l'emmène au restaurant, elle me fait. Et on va dans les cuisines, c'était une surprise, elle me fait. Ah, je suis vraiment trop fan de Frédéric. J'étais à côté du casque.
0: Elle s'est brûlée la langue.
1: Enfin, faut faire des efforts, non. Elle était là. Un truc en plus, qui t'étais avec ça. Enfin, où le vocabulaire. Elle m'avait mis là. Je te jure. Non, mais elle était vraiment fan. Corentin, t'as déjà eu quoi?
3: Oui, moi je suis fan de L'En Avant Guingamp en foot. Et plus petit, j'avais été voir un match avec mon père. Et il y avait un joueur qui avait été bon ce soir-là sur le terrain. Et à la fin du match, on pouvait voir les joueurs. Et je disais: Chérini, je veux une photo, je peux avoir ton maillot et tout. Et il répondait pas, le gars. Donc je me mets à pleurer. Maman, il rit mon mal, Chérini. Mon père, il dit: c'est Dagano. Et con. C'était pas le bon.
1: T'as été fan de quelqu'un, toi, Vito, d'une belle rencontre?
4: Bah là, on a vu Guetta.
0: Ah, c'était particulier pour moi. On a vu ta photo, ouais.
4: J'avoue que j'ai même pas su quoi le trop lui dire.
1: Tu lui as dit une phrase complètement bidon. Waouh, c'était fois plus fort, c'était impossible, que c'était tellement bien. Mec, il avait plus de phrase.
5: J'ai pas compris ce qu'il a dit, mon pote, quoi.
1: Il essayait de lui dire un mot gentil. Waouh, c'était mieux, c'était pas possible que voir ça avant de mourir. Il était là, le grand bazar de 2 mètres, vous savez même plus quoi lui dire. Allez, belle ta barbe. Enfin, il y avait rien qui sortait.
4: Par contre, c'est qu'il est sympa.
1: Et il adore.
2: Oui, mais c'est normal, les gens qui sont fans, toi, tu le rencontres tous les jours, les gens qui t'accostent dans la rue. Parfois, ils sont sans mots et ils sont gênés. Oui. Et parfois, on est plus gênés qu'eux, en fait.
1: Ils sont gentils.
2: Ils sont très touchants.
0: T'as déjà eu quelqu'un qui t'a confondu avec quelqu'un d'autre?
2: Ah, bah, tout le temps. Ah, bah oui, Michael Youn, tu te souviens? Pas Mikan Koe ou je sais pas quoi.
1: Non, mais elle était un peu bourrée, la dame.
2: Ouais.
1: Elle m'a dit: je t'adore, Mikael Youn. Mikael Youn.

0: Bienvenue sur Europe 2, bonnes vacances. C'est bon, vous avez pris vos marques déjà, vous êtes arrivé depuis quelques jours, vous êtes heureux, c'est l'essentiel. Coé sur Europe 2, 15h30, 18h, on va jouer pour de l'argent dans un instant. Ce sera le jeu de la pompe, à tout de suite.
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15: On a la station service, regardez! Oui. Partout derrière, nous avons un coucou à une auditrice qui s'appelle comment?
16: Audrey.
15: Bonjour. Salut, Audrey. Bonjour ma petite Audrey. Où est-ce qu'elle habite? Oh là, il y a du soleil là. Où est-ce qu'elle est, Audrey?
16: Je suis à 10 D-I-E dans la Drôme, à 10.
15: Ah,
16: à 1 heure de Valence.
15: D'accord, très bien. Comment ça se passe là-bas, Adi? T'es à la station service?
16: C'est ça, j'y suis, je suis prête. Bon, j'espère pas que ça va faire comme le monsieur d'avant, parce qu'il me porterait la poisse, lui, c'est 50,01€.
17: Il a fait 0,1.
15: Ouais, oui. Il a fait 50,01. Combien tu
16: voudrais faire bien, je sais pas, on attend, je mets la carte, c'est
15: combien
16: bon
15: tu voudrais mettre? Vas-y, fonce, combien tu voudrais mettre dans ta voiture?
16: Ah bah, comme vous voulez, vous me dites.
17: Bah non, c'est toi qui choisis.
15: Ah non, c'est toi.
17: C'est peut-être toi qui va payer, donc.
15: C'est ce dont tu as besoin. N'oublie pas que si tu te trompes et que tu dépasses la somme, c'est toi qui payes, oui. Donc.
18: Mais 150.
16: Allez-y, je vous lance le défi. Dites-moi ce que vous voulez que je mette.
18: Mais c'est pas avant ce qu'il y a dans ton réservoir.
10: T'as quoi,
18: hein.
10: Oui. Est-ce t'as que t'es à sec?
15: T'es à sec ou il y a de la place?
16: Je suis à moins de la moitié.
15: C'est quoi comme voiture?
16: Oula, c'est un Toyota Pro.

0: L'essence, c'est pour nous. On te fait le chèque, 42,20€. Maintenant,
1: oh là,
0: comme disait Corentin, je te demanderai de bien vérifier si c'est la bonne essence que t'as mis dedans.
1: Avec toute cette pression, du coup.
0: J'ai vu. Ah, je vais la remplir le coffre, je pense.
2: Ouais. Merde, c'était pas ma voiture. J'ai rempli l'autre.
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4: Bienvenue sur Europe 2, il est 17h. Un petit tour à la plage, à la piscine, là rapidement, profitez bien de vos vacances, bon courage à ceux qui bossent, il y aura d'autres qui sont en long week-end, ça c'est cool. Teddy Swims dans un instant et Coé sur Europe 2.
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0: 30 degrés attendus sur les côtes bretonnes et vendéennes. Le rafraîchissement est attendu à partir de mercredi par l'ouest.
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0: 37 départements en vigilance rouge, canicule, ça se ressent sur nos plages. Un grand soleil sur la Méditerranée et une mer délicieuse à 27 degrés à Nice, une des plus chaudes d'Europe. Sur l'Atlantique, Biarritz s'affiche 28 degrés, mais l'eau est plus tonique autour de 18-19 comme en Vendée. Ambiance beaucoup plus fraîche en Bretagne et la Manche avec une mer autour de 17 degrés à Brest et Cherbourg. En Corse, c'est de toute beauté, 25 degrés.

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1: Au Mexique, dans la ville de San Pedro Roalea, le maire doit épouser une femelle caïman pour porter chance à ses administrés. Vous ne rêvez pas, c'est une vieille tradition qui date de 230 ans. Et ça symbolise l'union entre l'homme et le divin, car le caïman est considéré comme une divinité là-bas. Alors, bon, je pense que tu n'es pas tenté de consommer ton mariage.
2: Non. On va éviter avec un caïman,
1: Ah bah si elle te dit, chérie, je vais m'occuper de toi, tu vas pas ce soir. Non. C'est quand même, il y a des trucs
3: c'est
1: quand
3: bizarre,
1: même.
3: Ouais.
1: Si vous devriez vivre seul, tiens, imaginez, vous devez prendre un animal. Vous avez la possibilité de prendre tous les animaux de la terre, l'équipe. On vous dit pas de restrictions, pas de machin, pas de un animal. Tony, tu vivrais avec quoi?
4: Moi, tu vois le raccoon qu'il y a dans les Gardiens de la Galaxie.
1: Ah oui. Ouais.
4: Ben ça, il paraît que c'est super intelligent,
2: mais ça
4: super
2: parle pas.
4: Affectueux. Bah, bien sûr, ça parlera.
3: Et ça bouge beaucoup, je crois.
4: Ah non, mais il paraît que c'est terrible, que c'est super gentil, super intelligent.
1: Mais il faut les adopter petits.
3: Ah ouais?
4: Petit, ou ça, ou un canard. Un canard blanc.
2: Alors ça.
4: Ça me fait marrer.
2: J'en ai un.
4: Ah ouais, je sais, ça me fait marrer.
2: Un canard blanc, c'est extraordinaire.
1: Moi, j'aime les vaches.
4: Ah ouais.
1: J'adore les vaches.
2: Mais quand elle a arraché trois fois dans ton canapé.
1: Mais non, mais. J'ai une passion pour les vaches. Je trouve ça beau, je trouve ça attendrissant.
3: Quelle race de vache?
1: Peu importe. Je trouve qu'elles sont belles, elles sont normandes, elles sont belles, elles ont de beaux yeux, mais vous penserez à moi, elles ont des grands cils, c'est tout doux, c'est gentil comme tout, une vache, j'adore les vaches.
4: Mais t'as pas vu le gars qui tout le temps il fait manger sa vache, mais elle mange de tout. Quand il mange une glace, elle est là, elle lui bouffe toute la glace, elle le pousse, toute la journée il est avec sa vache.
1: Ce serait quoi, Corentin?
5: Un panda, moi.
2: Ah ouais.
5: J'aime bien les pandas, c'est mignon.
2: Ah oui.
5: C'est méchant.
1: D'accord.
5: Il y a des petits gougouttes.
1: Un panda, ok, très bien. Quoi.
2: Ouais, un canard ou un mouton.
1: Et t'as déjà un
2: aussi.
1: Canard?
2: Ouais, c'est pour ça. J'aimerais bien essayer un mouton comme ça. T'as un pull gratos tous les ans en hiver.
3: Moi, ce serait plutôt un primate. Un singe.
1: Ah oui. Ah,
2: c'est bien, ouais. Ça fout bien. Pas le bordel chez toi, ça.
3: Ouais,
2: c'est bien.
3: Mais non, mais je sais pas. Tu vois, il y a un truc, quoi.
1: Tu leur mets des petites couches et tout. Pareil, je suis abonné à des
3: un
1: gens qui ont des singes.
3: Primate.
5: Ouais, mais quand c'est petit, ça va.
3: Ou un gorille.
5: Mais après, ça grandit, ça fait des conneries aussi, quoi.
4: Ah ouais, un écureuil. Tu peux l'emmener partout.
1: Mais excuse-moi, donc ça va être tous les animaux, toi.
4: Ouais.
1: Dans deux secondes, ça va être. Ah, t'es une girafe.
2: J'ai eu un caméléon, moi, j'avais un moment.
1: Un marsupio.
2: C'était marrant. Et je le prenais, il se mettait sur mon épaule et je me promenais dans la rue avec.
1: C'est vrai?
2: Ouais. Et il se mettait aussi au-dessus de la télé. Donc à chaque fois, parce que c'était chaud, il allait chercher les endroits toujours. Et j'aimerais bien, je regardais la télé et j'avais toujours le caméléon au-dessus de la télé qui me regardait.

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1: Il y avait la grande dictée à Paris. Pour la peine, je vais vous tester à la dictée. Et comme je sais que vous n'êtes pas les derniers en orthographe, je vais vous lire un texte. Et à des moments, je vais m'arrêter et vous demander de m'épeler le mot avec la bonne orthographe. Attention, ça peut tomber sur n'importe qui de cette équipe. Je peux d'un seul coup dire « Toi !»
2: Okay.
1: Écoutez bien ce que je dis. Voici le texte de la grande dictée.
2: Horrible.
1: C'est les chiffres.
3: Oui, mais ça va avec.
1: Dans une pénombre quasi putrescible.

0: N-E.
1: Bravo, il y avait juste un 2L, donc je t'enlève 2 points, t'es nul. Ah là là, à des élucubrations d'une incohérence déconcertante, ces paroles d'apparence absconce, absconce. Vito.
2: Absconce, regarde-moi ça, absconce là.
3: Absconce. A-B-S-O-N-C-E.
1: Génial, S. Mais c'était avec un S. Toi, tu m'as mis C-E-S-S-S.
3: Non, mais je pensais qu'il y avait plusieurs apparences.
1: Ah oui, bien sûr, évidemment.
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2: Gauthier va peut-être repartir avec un cadeau collector, mon Gauthier. Ça va, Gauthier?
3: Ça va et toi?
2: Ça va très bien. Qu'est-ce que tu fais dans la vie? T'habites où, Gauthier?
3: Je suis couvreur à Dieppe.
2: Ah, très bien ça. Les couvreurs, là il va, vous savez que la semaine prochaine, il refait. Comment?
4: Coureur à Dieppe.
2: Il est à Dieppe.
4: Il a porté toutes les tuiles à la pièce.
2: Alors, lui. Il est coureur à Dieppe. Ça veut donc dire que la semaine prochaine, il va faire 30 degrés là-haut dans le nord. Ça veut dire que tu vas avoir très chaud.
3: On ne les a pas les 30. On les a pas les 30 la semaine prochaine.
2: Bah, t'auras 27-28. Hein. Sur un toit, il va faire chaud. Hein.
3: Oui, c'est sûr.
2: Bon, écoute-moi bien. Écoute-moi bien. Tu vas peut-être gagner le maillot de foot de la France. Marquer l'arrière, Coé, comme si j'étais un vrai joueur. Collector, cadeau.
3: Impeccable.
2: Tu mettras, tu sortiras les poubelles avec, tu feras ce que tu veux, tu le donneras aux enfants.
5: Oh, il peut jouer au foot avec.
2: Pour ça, mon ami, écoute bien. Écoute-moi bien. Nous allons tenter de jouer au menteur-menteur. Le principe est simple, nous avons pris les chips qui étaient prévus pour ce soir chez Stouff. Parce que ce soir, Stouff, je rappelle, 19h30 pour pas la faire chier, le magnétoscope qui le remplace avec les apéritifs et les cacahuètes.
6: Aussi ensuite. Alors.
2: Nous avons pris les chips. Il y a au milieu de ces chips, mets-moi la musique suspense s'il te plaît. Au milieu de ces chips, il y a la chips la plus piquante du monde.
6: Elles se ressemblent vraiment toutes là.
7: Ouais.
2: Nous avons tous un gant.
4: Ben oui.
2: Parce que le but du jeu, c'est qu'une fois qu'on a touché la chips la plus piquante, après, faut pas toucher ni ses yeux, ni la zézette.
4: Ah oui.
2: Bah si. Tous les gens qui ont eu un truc piquant au bout des doigts, ils savent que si ensuite ils se gratouillent la zézette, ils font « Ah là, j'avais oublié !»
5: Ça et le Vips, bah pour rhume, faut pas le faire.
2: Pas le faire non plus.
5: Non plus.
2: Pas, quand t'as un rhume, de toute façon, généralement quand t'as un rhume, tu touches pas la zézette.
5: Oui, non, oui.
2: Nous allons donc, écoutez-moi bien, nous allons donc chacun manger notre

0: Nous allons donc, écoutez-moi bien, nous allons donc chacun manger notre chips. Et nous devrons dire, je n'ai pas de piment sur ma chips. Gauthier, si tu arrives à trouver celui qui ment le plus, celui qui est le vrai menteur, tu gagnes le maillot floqué, Coé, équipe de France et tout machin, d'accord ?
1: Allez, c'est parti.
0: Alors, il y a qui ? Qui a une chips ? Qui a une chips ?
2: Moi, j'ai une chips.
0: Tout le monde ?
3: Moi, j'en ai une aussi.
2: Matt aussi.
0: Vito ?
4: Oui.
0: On y va.
4: J'aime pas réussir à mettre le gant, moi. C'est trop petit. J'ai le mec dans ce qu'il
0: est. Le mec, il arrive même pas à mettre un gant. Allez, on y va.
5: C'est dehors.
0: Est-ce que tu pourrais arrêter de ranger ton camion pendant qu'on joue, Gauthier ? Parce que je sais que t'as du boulot, mais si tu pouvais. T'arrêtes entre deux tuiles, quoi.
4: Je n'ai pas la chips pimentée, c'est ça la
0: Vito,
4: phrase ?
0: Vito, je n'ai pas de piment dans ma chips.
4: Je n'ai pas de piment dans ma chips.
0: Ok.
1: Ok.
0: Nat.
5: Allez, Nat. S'il te plaît.
2: Pas entièrement.
0: Allez, en entier. C'est ça que t'appelles entièrement ?
2: Bah attends,
0: entièrement, c'est. Alors.
2: N'en ai pas. Non. Le piment.
0: Je n'ai pas
2: de piment sur ma chips.
0: C'est pas la récitation, c'est pas Maurice Carême, il y a une phrase.
2: Maintenant, j'en ai plein la bouche.
6: Allez, j'y vais.
0: Stouff.
7: Oh, ça c'est beau.
0: Ça c'est une grande bouche. Ah, raf. T'as bien peu.
7: Raf. L'apéro, là. Il va faire 2 minutes.
6: Je n'ai pas de piment dans ma chips.
7: Ouais. Prends le temps, hein, t'inquiète.
4: Ça giclé.
7: Hein, je crois que je me suis trompé. Je l'ai pas, moi. Non, mais ils font souvent le coup de. Ils font genre. Et tout. Regarde,
8: je n'ai pas
7: même
8: de
7: rouge.
8: Piment. Je n'ai pas de piment dans ma chips.
7: Il est rouge. Il est rouge.
8: Je n'ai pas de piment dans ma chips.
7: Mais vous faites semblant à chaque fois.
8: Je
7: et
8: n'ai
7: après,
8: pas quand... de piment dans ma chips. Corentin.
7: Si la dernière fois que j'ai bouffé une chips comme
2: il
7: ça,
2: va encore vomir.
7: J'étais malade 3.

0: jours.
1: Bah, c'est vrai.
0: J'étais dans le coma.
1: Il bah, y a le week-end. Ah,
2: tu ne vomis pas dessus.
0: Pas en entier, je vous garantis, si elle est pimentée que j'ai en entier.
1: Non, elle est pas
0: pimentée. Ouais, allez, mais c'est pour ma gueule. Regarde.
1: Je te dis que non.
3: Bah,
1: non.
3: Regarde, moi aussi.
1: Bah, ouais, allez. Tout le monde.
4: Alors, je comprends pas, c'était pas toi du coup qui l'avait, non?
5: Ah ouais. Alors, Gauthier, d'après toi, Gauthier, d'après toi, Gauthier, qui? Qu'est-ce que tu dis?
6: Moi, je dirais que c'est

0: collector. Eh bien, mon ami, le maillot. Le maillot collector Flo Kekoé de l'équipe de France, c'est cadeau, on te l'envoie chez toi à la maison. Je te fais un gros bisou et bonne chance sur le toit. Et on embrasse tous les artisans de France qui nous écoutent. Bisous mon pote.
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2: Nous continuons avec le talent de nos auditeurs. Nous avons eu celui qui nous faisait à la perfection Gollum, et il le faisait bien. Nous allons avoir David qui est également imitateur. David, et on terminera par Sabine qui est chanteuse. David, sois bon. La France t'écoute. Je t'écoute, David. David ?
3: Il fait le vent.
2: Il le fait super bien. Super bien, le mec qui répond pas au téléphone, David. David ?
4: Le pôle Nord.
5: Oui.
2: Bah alors, pourquoi tu ris ? Pourquoi tu réponds pas ?
5: Mais parce que c'est pas moi qui chante.
2: Enfin, mais j'ai pas dit que tu chantais, je dis que t'étais imitateur.
5: Ah, pardon, j'ai pas entendu.
2: Enfin, David, toi qui fais partie des gens, ils entendent leur prénom, ils font
3: « Je ne répondrai pas. »
2: Il se trouve que je m'appelle également David, mais je n'ai pas envie de répondre. Ça va, mon David ?
5: Ça va, ça va.
2: Qu'est-ce que tu fais comme métier, David ? Moi, ça va bien.
5: Je suis ambulancier.
2: Ah. Mais toi aussi ?
3: Pourquoi toi aussi ?
2: C'est pas toi qui as fait Gollum il y a deux minutes ?
5: Bah si.
6: Oui, mais c'est Stéphane que tu
2: Donc c'était Stéphane que je voulais. Hey, Stouf, si toi tu me laisses m'enfoncer... Stouf, elle est du genre à te laisser s'enfoncer, puis quand t'as pu que la tête, t'as fait « Ça, c'est des sables mouvants, ouais. » Elle voit bien que je me trompe de personne, elle fait « Non, je vais le laisser galérer. »
6: Non, mais je pensais que tu voulais qu'il imite autre chose, mais non.
2: Mais je crois qu'il sait faire que ça.
6: D'accord. Prenons Stéphane, alors.
2: Ça, Stéphane, il fait quoi, Stéphane, comme métier ?
7: Ah ben, Stéphane, il vient vous présenter les 12 coups de midi de chez Coé l'après-midi.
2: C'est ton métier, ça ?

0: désigner quelque chose qu'on aime bien faire chauffer sous la plaque.
1: Déjà, la question est
0: sans forcément parler de cuisine.
2: J'ai pas compris la question.
1: On y est.
3: Qu'est-ce qu'on peut faire chauffer sous la couette?
1: Sans parler de cuisine.
0: Quelle partie du corps peux-tu faire chauffer sous la couette sans forcément parler de cuisine?
1: Je rappelle qu'il est bouliste.
0: Voilà.
3: Et alors la réponse,
4: la réponse,
3: c'est...
4: La boule.
0: Bah, la réponse, c'est les pieds.
3: Pourquoi?
0: Bah, tu peux la faire choper, tu peux les faire choper sous la couette.
3: On a un moment de solitude, hein, on passe le cachet, ouais, Stéphane. Hein, en plus, je trouve que t'es plus près de la voix de Johnny que de la voix de Jean-Luc Reichmann.
1: Oui. Le moulin est tombé sur la tête.
0: Justement, oui, je suis plus près de la voix de Johnny que de
3: Jean-Luc Reichmann. Bah voilà, d'abord, tu fais chier à faire Reichmann.
4: J'aurais même dit Jean-Baptiste Guérin.
3: Non, mais enfin, excuse-moi. Le gars, il t'appelle, il a fait le voilà, puis il fait « Je vais t'imiter, Jean-Luc Reichmann. » Mais pourquoi tu t'embêtes? T'es plus proche de Johnny, il fait Johnny. Bon, tu me bosseras Johnny pour la semaine. Stéphane, tu me bosses Johnny pour demain.
0: Je bosserai Johnny pour demain.
3: Merci beaucoup. Ah, okay, c'est incroyable. Qui vient de se rendre compte, tu vois, ça fait des années qu'il fait chier tout le monde au repas en disant « Je vais vous faire Jean-Luc Reichmann. » Et il vient de se rendre compte qu'il fait mieux de Johnny. Bon, et on finit avec Sabine. Sabine, elle est chanteuse. Ça va, ma Sabine?
5: Oui, ça va, merci.
3: Sabine, je t'écoute.
5: Et vous?
3: Ouais, on va très bien. Sabine, vas-y, chante. Tu veux un peu de bonheur, vas-y.
5: Alors, quelle chanson tu veux aussi?
3: Ce que tu veux.
2: Un truc facile, genre Céline Dion.
3: Voilà, genre.
2: Non, ou Sia.
5: Ah ouais, genre Céline Dion, c'est vrai que c'est facile. Et un petit L5, non, c'est pas mieux?
3: Ah, allez, L5. Fais-moi un petit L5 ou Joe Cocker, tu sais ce que tu veux. Ah non.
5: Ok, alors un petit L5.
3: Barry White.
5: Je sais pas faire Barry White.
3: Allez.
5: Si on reconsidère les choses. Je ne suis pas ton idéal.
3: Ah, c'est bien,
5: écoute ce que je te propose.
3: Ouais,
5: descends-moi de mon piédestal. Je ne suis pas celle qu'on dispose.
3: Ah, c'est bien.
5: En jolie statue de cristal.
3: Ah, j'y suis, moi.
5: Je préfère quand tu nous opposes. Sois mon rival. 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
3: Voilà. Laissez-la, je veux le refrain.
5: À toi d'ouvrir les yeux. Est-ce que tu envisages
3: ça remonter.
5: Toutes les femmes de ta vie en moi réunies?
1: Ton âme sœur,
5: est-ce que
3: je suis ta meilleure ennemie? Sabine, est-ce qu'on t'a déjà dit que t'étais plus proche de Johnny Hallyday?
5: Ouais. Ah non, mais la chérie.
1: Non, de Jean-Luc Reichmann.
2: Moi, j'avais Reichmann.
3: Bravo, Sabine.
4: Je t'embrasse
3: très fort. T'habites où, Sabine?
5: J'habite à Bonneville, en Haute-Savoie.
3: Tu fais quoi comme métier?
5: Je suis infirmière.
3: Ah bah tu vois, regarde, ça fait du bien à tout le monde. Je suis sûr que tu leur chantes une petite chanson de temps en temps.
1: Eh bien sûr.
5: De temps en temps, ça peut arriver. Ouais.
3: Bien sûr. Bisous ma petite Sabine, gros bisous à toi.
5: Bisous. Oui, merci, bisous à vous aussi.
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0: Oui, ben bon. Vito.
1: Moi, j'ai l'impression que je n'y irai jamais.
0: Ah, bah, tu vas voir, bah moi, non, je l'ai dit aussi à un moment donné. Ouais. J'ai fêté mes 29 ans sur toutes les radios que j'ai faites avec toute l'équipe pendant des années. Et crois-moi qu'à un moment, ça ne marche plus.
1: Ouais.
0: Non, ça ne marche plus. Tu peux plus. Si quand tu as 35-40, ça passe encore.
2: Toi, je te vois à fond, ouais, devant les agences immobilières avec les mains dans le dos à regarder les prix.
1: Ah, bah oui.
2: Mais en disant, ça a augmenté depuis la semaine dernière, chérie. Hein.
3: Toutes les semaines.
2: On reviendra dimanche prochain.
3: Et toi?
0: Moi, je me vois beaucoup plus cool que jeune. Je nous vois tous les deux, je me vois tranquille, je me vois beaucoup plus zen que...
3: Ouais, moi, je te vois envoyer chez tout le monde.
0: Non,
3: surtout,
0: hein. Bah c'est l'inverse.
4: Et est-ce que tu me vois avec Victoire dans ton...
0: Je te pensais décédé à 18h, mais tu vas pas jusque-là.
3: Est-ce que je te vois avec ma fille? C'est quoi la question là?
4: Je pose la question.
0: Honnêtement, je me vois petit vieux tranquille. Je pense que je serai content d'être en bonne santé. Le stress ne sera plus pour moi. Ce qui est déjà un peu le cas. Il y a plein de trucs que je prends beaucoup plus zen qu'avant. Nat est beaucoup plus speed que moi.
3: Ah non, mais par contre, attends, je te coupe. Tu crois pas que tu vas t'étaler dans le canapé comme ça quand tu dis je vais être zen tranquille.
0: Mais quand tu mourras avant moi, le problème sera réglé.
3: Non,
0: c'est le premier truc, chérie. Le jour où tu décèdes, j'achète un canapé. Et je revends mes baskets sur une tête.
2: Arrête de dire. Tu les regarderas au-dessus de la cheminée. Encore une journée sans vous, les filles.
0: Je ferai empailler grisouille et il y aura mes baskets à côté.
3: D'ailleurs, tu m'as eu la dernière fois. Tu cherchais tes baskets, je t'ai dit elles sont là. Tu m'as dit non, c'est celles de Sacha. Or, c'était les tiennes.
0: Oui, c'est vrai. Oui.
1: Moi, je te vois bien à 8h, tu sais, à 9h moins quart devant le supermarché avec un caddie et des bons d'achat plein les poches. Ça, je te vois bien.
0: Moi, j'attendrai qu'il y ait l'heure d'affluence et je passerai
2: le samedi midi
0: à la caisse prioritaire. Je fais, j'ai plein de bons. Ah, bah, j'ai pas mes lunettes. On est tombé sur un concours de beauté qui était improbable. Écoutez, à Saint-Avé, dans le Morbihan, Miss et Mister Maison de Retraite, c'est mignon. Une activité sympa, cette résidente, bon, elle en avait un peu marre d'être dans sa chambre, elle trouve ça bien.
5: On m'a dit de venir et puis j'étais contente de sortir de ma chambre.

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1: Et nous allons jouer avec Jonathan. Jonathan, il habite Colbar, il est agent SNCF, mais fan de l'Olympique de Marseille. Ils sont combien cette année-là au classement, Jonathan?
2: 4.
3: Quatrième actuellement. C'est pas la meilleure période pour le moment, effectivement.
1: Non, mais ouais, bon, pourquoi tu les aimes, Jonathan? Pourquoi tu aimes l'OM?
3: Ah, depuis tout petit. Hein. Bah, après, c'était un peu dans la famille aussi.
1: Ah ouais,
3: ils ont tous supporté l'OM, ça, oui.
1: Ah ouais, oui, parce que...
3: voilà, c'est familial, c'est culturel, quoi. Il n'y a qu'un club pour nous, c'était l'OM.
2: Ouais, parce que là, le mec, il vient de Colmar.

0: À partir de quelle somme vous êtes prêt à vous mettre dans la poche pour dire cette phrase ? J'aime le PSG, mais l'OM, j'aime l'OM, mais le PSG est la meilleure équipe de France.
1: Jamais
0: de se taire à côté. Je mets 50 euros sur la table.
1: Dès qu'il y en a un qui veut, il dit oui.
0: Pour l'instant, personne ?
2: Non.
0: Je suis à 70 euros.
3: À 70.
4: Les enchères montent.
2: Non.
0: D'un seul coup, je suis un foufou, je mets 150.
1: Oh,
4: oh, oh ouais.
5: Un boulot, ouais.
0: 150 sur la table pour une phrase. 150 cash.
3: Ah, mais pour un abonné, tu peux pas. Tu peux pas dire ça.
2: Manu, non. 150, non.
3: Ah, 150,
1: attention,
3: non.
1: Les gars.
3: Il y a un moment, ça va s'arrêter aussi. Hein.
0: Ouais. Jonathan,
2: oui.
0: fan de l'OM, pour 150, tu vas pas. Je suis à 180 euros. Je mets 180 dans votre poche pour le premier qui me balance la phrase.
2: 180, je balance.
0: Qui a dit ça ?
3: Qui a dit ça ?
2: Jonathan,
0: fan de l'OM. Ouais.
3: Allez, je vais écouter.
0: Jonathan, pour 180 euros,
3: baisse le son.
0: Tous ses amis sont en train d'écouter.
1: Honteux.
3: Écoute le Marseillais.
0: Attention.
3: Qu'est-ce qu'il a à dire?
0: Le Marseillais, qu'est-ce qu'il nous dit?
2: Alors, je suis grand fan de l'OM, mais j'avoue que le plus grand club de France, c'est le PSG.
0: Oh, il l'a dit. Il a trahi son club pour 180 euros. Comme quoi, avec l'argent, on peut tout acheter.
3: Manu, je suis fier de toi.
6: Pietre,
1: ouais.
6: Ils ont déjà acheté la Ligue des Champions à l'époque avec l'argent, mais moi, même pour l'argent, je le dirais pas.
3: T'as raison, voilà. Je suis fier de toi.
0: Bisous les gars, je vous embrasse. Bisous.
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0: Bonne soirée sur Europe 2, il est 18h.

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toi, eh ben ça se passe à Berlin pour aller voir Muse, ce groupe de légende sur scène. C'est la folie, une folie furieuse. 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Vous êtes sur Europe 2 Pop Radio, passez un bon lundi 13 juillet.

0: Vous écoutez le Nouvel Europe 2, vous restez avec nous. Ben oui, vous faites bien d'ici quelques petits instants. Marine qui va débarquer avec Escro, il y aura aussi Rihanna avec l'un de ses premiers sons, Don't Stop the Music. Ça donne envie de faire la fête, ça va faire du bien, ça. En plus, c'est férié demain, donc c'est parfait. Temper City qui débarque aussi sur Europe 2 Pop Radio. 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

0: Bienvenue sur Europe 2, il est tout pile 19h. Avec que du bon là pour la suite, évidemment, comme d'habitude. Tovlo, Stromae qui débarque avec des fleurs, c'est nouveau et c'est vachement bien. Il y aura Imagine Dragons et l'hymne de la Coupe du Monde avec Shakira et Burna Boy qui arrivent. C'est avec Laurent Gilles que ça se passe. Salut Laurent.
1: Salut Sandra, bonsoir à tous. La vague de chaleur ne prend toujours pas de pause. 37 départements sont en vigilance rouge, dont 11, dont le nord-ouest, qui basculeront en orange ce soir. Je vous explique tout ça dans deux minutes. L'incendie de la forêt de Fontainebleau avance toujours. Près de 1000 hectares ont été

0: test. Demain, 26 départements resteront en vigilance rouge, 50 en orange. La moitié nord connaîtra un début de journée plus nuageux avant la dissipation progressive des grisailles. Les températures repartiront à la hausse jusqu'à 40 degrés dans le sud-ouest, 32 à 35 ailleurs, 30 sur les côtes bretonnes.
1: Merci beaucoup. On se retrouve très vite et pour la suite du son, il y a Ray qui arrive, il y a Tove Lo et Stromae et le son de Shakira et Burna Boy. Voici Die Die sur Europe.

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1: Et avant de l'écouter, ce bonus Pop Europe 2, juste vous dire plein de courage. Avec cette chaleur un peu partout en France. Et la bonne nouvelle, c'est que j'ai vu que la fin de la canicule, c'était pour vendredi. D'ici là, on va écouter du bon son, ça va faire du bien. Ed Sheeran qui arrive, et là, c'est The Cardigan sur Europe 2.

0: Passez une très belle fin de journée avec nous sur Europe de Pop Radio. Restez là pour la suite juste avant 20h. 30 minutes pop non-stop qui se poursuivent. Si là vous êtes en direction d'un dîner spécial avec un feu d'artifice pour ce soir avant le 14 juillet. Teddy Swims qui arrive, Bébé Rexha et Coldplay sur Europe de Pop Radio.
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Alors, Rob de Aster, si vous êtes nombreux à vous préparer là pour le bal des pompiers. Bah ouais, 13 juillet, ce soir, ça va danser un peu partout en France. Bon, The Second Voice au programme sur Europe 2. On se met Let Me Be juste derrière Charlie Puth avec Megan Trainor sur Europe 2 Pop Radio. Let's move in.

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0: J'ai une petite sucrerie pour vous là sur Europe 2.
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0: Les TLC, oh la bonne idée. Quand ce morceau est sorti, alors peut-être que vous étiez, je sais pas moi, au lycée ou à la fac et personne se disait, hey, dans 25 ans je l'écouterai encore. Eh bah si, c'est vrai que c'est passé vite, trop vite. Les TLC avec No Scrubs sur Europe 2. 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

0: Europe 2, tout va bien. Enfin, tout va bien. Il y a quand même un moniteur d'auto-école qui a été verbalisé lors d'un contrôle parce qu'il n'avait pas le permis de conduire. Voilà, par ça, tout va bien. Il y en a certains, franchement, ils cherchent les problèmes. Bon, je vous prépare Temper City sur Europe 2 avec Self Aware. Katy Perry, encore Nelly Furtado. J'active la playlist Pop Europe 2 pendant 30 minutes non-stop.
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On écoute Nelly Furtado, Katy Perry et Adèle Castillon sur Europe 2.

Pendant 30 minutes non-stop, la playlist Pop Europe 2 avec à tout moment le groupe News. Dès que vous entendez un de leurs morceaux, et ben on vous envoie les voir en concert à Berlin par SMS en tapant Europe 2 7 12 13. Incroyable, hein. Muse sur scène, franchement, en Allemagne, ouais, ça doit être quelque chose. Donc on reste bien ensemble. Pourquoi pas Muse après Joseph Kamel, Boulevard Désert, et puis Marguerite sur Europe 2 Pop Radio.

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0: Europe 2, c'est décidé, je n'achèterai plus jamais de glace à la maison. Bah, franchement, le pot a tenu 10 minutes. Voilà, un gros pot en plus, hein, et tout seul. Voilà. Bon, on écoute Stromae après César, voici Libertas sur Europe 2.
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0: l'émission.
1: Europe 2, d'après une étude très récente, paraît-il que 73% des personnes ayant prêté de l'argent à des amis ou à leur famille attendent toujours d'être remboursées. Voilà, ce qui peut créer des tensions, c'est normal. Alors pour certains experts financiers interrogés dans l'étude, ces résultats rappellent que mêler argent et relations personnelles est risqué. Donc prêter de l'argent à ses proches, ça peut coûter très cher, émotionnellement comme financièrement. Donc faut faire attention. Je vous mets la playlist Pop Europe 2 pendant 30 minutes non-stop avec vraiment tout ce que vous aimez. Jérémy Frérot et Bébé Brune pour commencer sur Europe 2.
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5: Le bicarbonate de soude, dissous dans l'eau, permet, en y faisant tremper vos fruits et vos légumes pendant 15 minutes, vous enlevez 99 des résidus de pesticides.
6: Je fais ça pour les salades, moi. Systématiquement, je les rince avec le bicarbonate de soude.
5: Bah, je ne savais pas. Une patate douce, cuite au four, peut apporter à votre corps 400% des vitamines dont il a besoin pour garder vos yeux et votre peau en bonne santé. Alors, je vous ai donné les trucs, mais j'ai oublié les mentions légales. Elles sont obligatoires.
7: Hein. Pour votre santé, pratiquez une activité physique régulière comme fumer 2 paquets de cigarettes par jour. Étorpillez-vous la gueule tous les week-ends avec vos potes, vu que vous allez vivre jusqu'à 100 ans. On s'emballe avec du sport.
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1: La playlist Pop Orbe non-stop. Bon, c'est les vacances pour certains, week-end prolongé pour d'autres, hein, vu que demain c'est férié, 14 juillet. N'oubliez pas d'enlever votre alarme, hein, votre réveil. Bon, je vous mets de côté Manon Lisa, Mika et puis Esmé, qu'on aime beaucoup. On l'aime très très fort cette fille. Esmé, on écoute Insomnie sur Orbe 2.

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Pierre Demar avec Je pense à vous sur Europe 2. 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

Bon, ça profite de l'été en écoutant Europe 2. L'un des sons de l'été, UGL avec Solto, Jamaican. Trop bien. On se met ça après les Maroon 5 et après Jérémy Frérot qui a sûrement dû manger des huîtres sur le bassin d'Arcachon aujourd'hui. Hein. Ouais,

0: Bon, est-ce qu'on serait pas un bonus pop Europe 2 là?
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0: Très très bonne idée. Ah ouais, en plus avec Gillo, la superstar Jennifer Lopez. Cette chanson dans laquelle elle aborde la confiance en soi, l'amour et la séduction. Oh.

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0: Mais j'ai peur, de toute façon.
1: Et j'aime pas voyager. Alors, besoin, non, mais effectivement, moi, j'ai des amis qui font souvent le Maroc, par exemple, à moto. Moi, je trouve ça très.
2: Oh, il doit faire chaud, hein.
1: Non, non, non, ils le font un peu en décalé. Ils le font. Ah, oui, alors, ils ont un peu chaud, moi, en
2: puis
1: moto.
2: Il y a de la montagne aussi au Maroc.
1: Et honnêtement, j'ai un peu peur, moi, maintenant, avec les années. C'est pas le genre de truc que je ferais, mais il paraît que c'est très beau. Dès que tu fais des trucs comme ça, qui sortent un peu des sentiers battus, il paraît que c'est dingue. Et je pense que la Mongolie, ça doit être très, très beau aussi.
3: Ouf. Ouais, il y a moyen.
1: Par contre, tu nous rappelleras quand tu l'auras fait.
4: Ouais.
3: Bah écoutez, si vous voulez, puis je vous envoie même des photos et puis je peux même
2: aller. Pas trop non plus.
3: Si vous êtes gentil, je peux ramener un petit souvenir.
1: Voilà.
0: C'est boule à neige.
1: Voilà. Je t'embrasse. Bisous, bisous. À bientôt. Salut Julien. Déborah, le dernier coup de cœur que t'as eu, le dernier coup de foudre.
5: Salut Coé. Eh bien écoute, c'était quand j'étais en apprentissage il y a presque 20 ans. J'ai eu le coup de foudre pour un des fils de mon patron et j'ai jamais dit. J'ai jamais osé parce que je pouvais pas. J'y arrivais pas, mais ça m'est resté pendant des années. Même aujourd'hui, quand je le croise, parce qu'on est dans la même ville, je suis pas tranquille.
2: Il serait peut-être temps de donner son nom.
1: Mais pourquoi tu lui dis pas?
4: Mais il a
1: pourquoi
4: quelqu'un?
1: Pourquoi tu tentes pas?
5: Parce qu'il avait quelqu'un, que là il a quelqu'un, qu'il est marié et que.
1: Et toi?
0: Il l'aime pas, je crois. Hein.
5: Et en fait, si tu veux, c'est ça, quand t'aimes quelqu'un, en fait, tu veux le bonheur de cette personne et c'est aussi savoir s'effacer pour que la personne en fasse cette personne.
1: Ouais, mais quand t'as vraiment un coup de foudre pour quelqu'un et la vie elle est courte, faut pas passer à côté.
6: Je peux te dire que moi je me suis pas effacée.
1: Qu'est-ce qui t'empêche? Je peux te dire que.
0: C'est pas le genre.
1: Moi je peux te dire que.
6: Je
1: peux te dire que sa rivale elle est sous 1 mètre de béton. Il y a un immeuble de la Défense qui est construit au-dessus de la rivale de Stouff et pour aller la retrouver. Stouff elle a mis 12 cadavres d'animaux, 8 plantrards, rien. Je peux te dire qu'avant qu'il retrouve le corps, il va se passer du temps. Mais c'est vrai, il ne faut pas passer à côté de l'amour de sa vie. Tu sais, il vaut mieux avoir des remords que des regrets. Il n'y a rien de pire.
5: Ouais, mais tu vois, enfin, je veux dire, aujourd'hui, je le vis bien parce que. Bon, après, j'ai refait ma vie, même si j'ai pas eu la bonne personne, mais j'ai quand même eu de super enfants.
6: Mais tu dis la bonne personne.
0: C'est horrible.

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2: Pour l'instant, nous faisons un bisou à Ellie, qui est en ligne avec nous. Alors, je crois que c'est une chauffeuse de taxi. Chauffeur de taxi.
3: Je sais
2: taxi.
3: Pas, demande-lui.
2: C'est un chauffeur.
3: Ah, Ellie, c'est un monsieur.
2: Bah, je vais pas lui demander si on dit une chauffeuse alors que c'est un gars.
3: Ellie, je pensais que c'était une fille.
2: Demande-lui.
3: Ellie, bah oui, je suis.
2: Salut Ellie, comment ça va? Bienvenue chez nous.
4: Bonjour, salut l'équipe. Moi, je suis bien content de vous avoir au téléphone, ça va super et vous?
2: Bah, ça va très bien. T'es taxi où?
4: Taxi, bah, tu connais très bien, à Doussard et Saint-Joriot. À côté du lac d'Annecy.
2: Ah, ben j'en peux pas. Maintenant, tu es un local. Là. Ah, bah maintenant j'ai pris la côte de. Merde, comment elle s'appelle cette côte-là qui fait le tour du lac et à un moment donné, ça monte.
4: Taloir.
2: La côte de Taloir.
4: Ah, oui.
5: Elle est
4: côté plat.
2: Alors, comment, si elle est raide?
5: Ouais.
2: Soyons honnêtes, elle est raide.
3: Mais tu l'as faite en. Comment?
6: Vélo.
2: Je l'ai faite en vélo électrique, mais sans vélo électrique, honnêtement, tu montes pas. Si t'es pas Pocacciar, tu montes pas. Et en vélo électrique, tu la montes déjà en champ un petit peu, t'es moyen, mais et vous habitez une belle région, hein, du côté d'Annecy.
4: On est quand même pas malheureux, ouais. Ça, c'est sûr.
2: J'ai découvert le vieux Annecy, tout ça. C'est très très beau.
5: La couleur du lac aussi, bleu.
2: C'est un bleu, mais c'est
4: bleu turquoise.
2: Et vous mettez du canard WC dedans, non? On peut le dire maintenant, c'est un secret de fabrication. C'est un truc comme ça. Tu sais pourquoi c'est bleu? Je l'ai appris.
5: Non.
3: Non, vas-y.
4: Je sais pas.
2: Ah bah parce que c'est calcaire.
6: C'est calcaire, c'est une. Ouais.
2: C'est calcaire, d'accord. Donc ça, le fond amène cette couleur bleue parce que c'est la roche est calcaire.
7: C'est comme dans les gorges du Verdon, c'est pareil.
2: Ouais. Voilà.
3: Ils mettent pas des canards WC dedans.
2: Eh non, je pensais moi.
5: Mince.
2: Ellie,
4: c'est l'eau la plus pure d'Europe. Hein.
2: En tout cas, elle est incroyable. Je me suis baigné dans le lac, 26 degrés, c'est incroyable. Oh, okay. Combien coûte une course de 30 km en taxi approximativement? Attention, hein, c'est des questions.
3: Ouais, ça fait longtemps que j'avais pas pris le taxi, moi.
2: Ouais, oui. Parce que Piet, il m'a mis 100 francs.
4: Parce que nous, les tarifs en Haute-Savoie, ils ne sont pas donnés. Hein.
2: Ah, à 100 francs, 10 000 balles ou 3 paquets de gauloises et un briquet Zippo. Effectivement, c'est quand que tu as pris un taxi pour la dernière fois, Piet?
4: Bon, bah, la première réponse.
2: Ah, c'est toujours en francs.

0: Quel est le principal inconvénient du recouvre-siège à boules du chauffeur de taxi? Les poils des cuisses se coincent dedans, on a la marque sur les cuisses tout le temps, toute la journée, ou ça fait transpirer du cul?
1: Les trois.
2: Bah, j'ai envie de te dire les trois d'un
0: coup. Oui, on est d'accord. Vrai, ouais. Tous ceux qui ont essayé ça. Et enfin, quel service supplémentaire doit offrir un taxi? Vider le cendrier quand il dégueule de clope. Effectivement, ça fait longtemps qu'il ne l'a pas pris. Offrir un paquet de treats ou proposer une bouteille de Tang. Ah, effectivement, bien.
3: Ça date, hein?
4: Ouais. Bah, moi, je sais pas, ça fait longtemps.
0: Je vais te faire reprendre un taxi.
1: Ouvrir la fenêtre avec la manivelle.
0: Vous avez la petite bouteille d'eau?
2: Ouais, allez, donnez la petite bouteille d'eau.
0: Allez, mais c'est... Hey, je te fais un gros bisou et j'embrasse tous les chauffeurs de taxi de toute la France.
4: Qui roule avec leur berger allemand à côté.
2: Non, salut, mon ami. Merci de nous accompagner tous les jours dans la voiture.
0: Ah, bah, t'es un amour. Merci à toi. Et on viendra se voir bientôt parce qu'au mois de septembre, je vais retourner refaire la côte de Talloire.

0: Merci à toi et on viendra se voir bientôt parce que au mois de septembre, je vais retourner refaire la côte de Talloire.
1: Eh ben, n'hésite pas à m'appeler et je te transporte, je te fais visiter un peu plus loin
0: tu
1: que
0: sais
1: la Grande.
0: Je plaisir. T'appellerai parce que c'est beaucoup moins chiant qu'à vélo.
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2: Une info. Il y a un autre mondial qui s'est déroulé à Lefrancouch. Je ne sais pas s'il est. Lefrancouch.
3: Ouais, peut-être.
2: Lefrancouch.
4: Peut-être
2: le championnat
4: en Belgique,
2: hein. Comment ?
4: C'était peut-être pas en Belgique, mais c'était les championnats du monde.
2: Ouais, Cook. Ça ressemble à tout ce qui est, à mon avis, au-dessus de Dunkerque, tout ça.
3: Et la crevette grise, c'est un peu leur spécialité là-bas.
2: Ouais, pour moi, c'est.
3: Dans le nord de la Belgique.
2: Pour moi, c'est au-dessus de la Panne. C'est par là. C'est où, Lefrancouch ?
4: Ah, c'est à côté de Dunkerque ?
2: Oui, c'est ça. Le championnat du monde de décortiquage de crevettes grises.
5: Pointu, ça.
6: C'est beau, hein.
2: La Belge Chantal Geuse a été sacrée ce dimanche midi après avoir décortiqué. Écoutez-moi bien. C'est ça qui est fort, quand même. Ça, c'est possible, ça. Elle a décortiqué en 10 minutes.

0: quinzaine de kilos.
1: Non, alors, 10.
2: Honnêtement, je vais être honnête avec vous.
1: C'est énorme, les gars.
2: Je ne sais pas comment c'est possible. Elle aurait décortiqué en 10 minutes 146 kilos.
3: Ah non, grammes.
1: Oui.
3: 146 grammes.
0: Ah, grammes.
3: Ah, j'ai cru voir marqué kilos.
4: Mais et en fait, il faut qu'elle enlève même les.
0: Ah, bah, c'est impossible.
5: Oui.
0: Bah
5: non, oui, tu calcules que le.
3: Ah, oui, parce que c'est tout petit, mais ça pèse rien, ça une crevette grise. Rien,
4: bah, oui, en plus, oui.
0: C'est comme déplucher des lentilles, quoi.
4: Il faut avoir une belle vue déjà, et puis des bons ongles. Hein.
2: Et t'as raison, putain, faut avoir une belle vue. Et hop là, je crois qu'on a le.
1: Ouais, on a le bourgmestre belge avec nous.
3: Champion du monde, champion du monde, champion du monde. Sans ça vous la coupe, on vous entend plus.
1: Ouais, doucement, on vous entend plus. Doucement, c'est ce soir le match face aux États-Unis.
3: Je m'entends pondre la gaufre de Liège avec ton truc qui colle à l'intérieur et qui colle le pantalon là. Oui. Je m'entends pondre la gaufre du foot. On est champion du monde de décortiquage de crevettes grises. Oui. Et sans mon petit ami. Oui. Ça pèse lourd.
1: Oui. Après quoi?
3: Qu'est-ce qu'il y a après quoi? Ça ne va jamais. Qu'est-ce que va dire encore? Ça ne sert à rien d'être champion du monde de décortiquage de crevettes. C'est ça que tu veux dire? Ça ne sert à rien. Ouais. Tu m'en dégoûtes. C'est ça, tu sais quoi? Ouais. Parce que tu crois qu'avoir deux étoiles là, sur ton Mario, ça te changeait ta vie. Toi. Non, t'as deux étoiles, t'es toujours aussi aigri. C'est même pas décortiquer une crevette, toi. Toi, on le fait à ta place, tu te pètes, là, tu te la pètes. Vas-y, t'as pas les doigts qui puent, t'es pas un vrai, péteux que t'es.
1: Si tu fais ton péteux. On n'a rien dit.
3: Tu arrêtes tout de suite. Hein. Ouais. Tu la joues gentil, mais t'es fourbe avec ta tête de fier, ton béret, ta baguette. Ça,
1: quoi. On n'a rien dit.
3: Je te le dis, t'es comme les crevettes. Hein. Tout va bien sauf la tête. Hein,
1: on n'a rien dit, franchement.
3: Si, vous énervez tout seul. Tu l'aurais dit. Ouais. C'est ça qui est pire. Tu l'aurais dit. Hein, je sais. Et par contre, j'ai peur que Trump en parle la direction et annule le titre pour le donner aux Américains. Hein, sans déconner, qui a décortiqué un bison. Je suis sûr qu'il est capable de ça, il fou furieux avec sa coupe de. Qu'est-ce que c'est que cette coupe d'aisselle? Pour l'instant, on est tranquille, on fait ça, on est heureux.
1: Bah, fêtez ça bien, et ce soir, il faut battre les Américains en foot aussi.
3: T'inquiète pas, on a des bons joueurs, on a Kevin De Bruyne, on va. Ouais. Bon, voilà. Allez, champion du monde!
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3: Attention, aujourd'hui c'est la journée mondiale des langues, pas les langues parlées. D'accord. Pour la peine, aujourd'hui je vais jouer avec vous l'équipe. Nous allons faire chacun notre tour. Il va y avoir des mots. Alors, vous allez nous dire dans quelle langue c'est ou pas?
4: Oui, je vais vous le dire, oui, si vous voulez, mais ça n'avancera pas à grand-chose.
3: Ah, ça dépend. Vous savez, moi, il y en a qui sont bilingues.
5: Polyglotte.
3: Catalogue même, moi, je suis plus vraiment... je suis tout. Hein. Le principe, c'est qu'il y a une phrase, vous allez devoir essayer de deviner si ce qu'on vous dit ou ce que vous entendez est gentil...
5: Ou méchant.
3: Ou méchant.
6: Okay. D'accord.
3: Sympa, teigne. D'accord. Okay. On y va, première phrase, c'est Pietre.
4: C'est du chinois.
5: Ah, la voix, elle est mignonne. Je trouve que c'est mignon, ça. C'est gentil, ça.
4: Ouais.
5: C'est un compliment.
4: Ouais. Ça veut dire, mets-toi un ananas dans l'anus.

0: C'est gentil ça.
1: Ouais.
0: C'est un compliment.
1: Ouais. Ça veut dire mets-toi un ananas dans l'anus.
2: Eh
0: ben c'est gentil.
2: Je peux
0: écouter. Ça dépend sur quel ton c'est dit.
2: Tu peux écouter ce que ça donne en chinois, mets-toi un ananas dans le.
3: Là,
4: c'est pire, c'est pour les Chinois qui nous écoutent à Paris qui disent ah bon ?
0: Bon, bah d'accord.
1: Je me suis fait tatouer sur le bras, ça.
4: Allez, on y va, on continue. Quelle langue ? Faut dire la langue.
1: C'est du finlandais.
3: Ah ouais ?
5: Ça n'a pas l'air gentil, ça.
0: Non, ça n'a pas l'air.
6: C'est comme ça.
1: J'ai couché avec ta maman.
6: Il y a des messages subliminaux.
4: Vas-y, tu m'en mets un. Vas-y, tu vas. En quelle langue ?
1: Là, c'est du polonais.
7: Jesteś bardzo przystojny.
0: Oh là, c'est, oh. Non, là, c'est vindicatif, ça.
4: Eh ben non, je pense que c'est gentil. Je pense qu'il ne faut pas s'attarder à la voix artificielle. Je pense que c'est gentil. Fais réécouter.
7: Jesteś bardzo przystojny.
0: Non, bardzo... Il te menace, là.
4: Non, pas du tout. Vas-y. Ouais,
1: ça veut dire tu es très beau en polonais.
5: Ah.
1: Gentil.
0: C'est étonnant de ta part qui t'es mis en chef, alors que moi, il y a les ananas et puis.
4: Bah, t'aimes les fruits et légumes. Bah, voilà. Allez, on continue, Corentin.
1: Allez, Corentin.
6: Quelle langue ?
1: Là, c'est une. C'est de l'albanais.
6: Moi, je connais.
7: Quelle ta cacheta goyas.
4: Quelle ta cacheta goyas.
6: Ça, c'est gentil, ça. Il chante un peu.
1: Ça veut dire tu pues de la bouche.
4: Fais-moi réécouter, tu pues de la bouche.
7: Quelle ta cacheta goyas.
4: Eh ben, c'est ça.
6: On le dit comme ça, je dis bah, ok, tu aussi.
4: Tu pues de la bouche en albanais, c'est pas méchant, stouf. Ah, pour moi, vas-y, vas-y.
1: Pourquoi.
4: Gentil.
3: Ești foarte bine îmbrăcat.
6: Quelle langue ça c'est?
4: J'ai entendu un.
1: Roumain.
4: Le truc, refais réécouter.
1: Du roumain.
3: Ești foarte bine îmbrăcat.
0: Elle est amoureuse là.
6: Ouais.
0: Non, si, elle est amoureuse.
1: Non, c'est gentil, mais que des trucs gentils.
4: Ça,
1: non
4: je
1: plus.
4: Sens la saloperie ça.
0: Elle est amoureuse, je te dis.
4: Ah, je dis, elle est amoureuse.
1: Tu es bien habillé, ça veut dire.
0: Voilà, tu vois.
4: Vito, merci de choisir au hasard. Merci.
1: J'appuie sur les boutons.
4: Allez, Stouf, suivant.
1: Stouf.
3: Tu wirst mir swimshuis.

0: Mais swimsuits.
1: Non, ça a l'air gentil.
2: Ah, j'aime le saumon.
3: T'as une tête de cochon.
4: Allez, allez.
0: Mais swimsuits.
4: Mais swimsuits, c'est une tête de cochon. D'accord,
3: c'est trop. C'est trop.
0: Mas ikve kozy.
3: Ça, c'est du tchèque.
2: Oh, ça, bah, je connais le tchèque, j'ai des origines tchèques. Ouais. Ouais, et ça, ça veut dire t'es beau comme un camion.
3: Ouais. T'as le cuit d'une chèvre.
4: c'est mignon, t'as le cuit d'une chèvre. Vous restez avec nous dans un instant, le saint du jour. Encore un pour moi. Attends, je vais en fêter les Thibaut dans un instant. Tiens, je pourrais vous appeler pour vous faire un bisou pour la Saint-Thibaut. Nous aurons tout à l'heure l'invité du jour.

0: ligne. Elle sera notre invitée et vous nous raconterez, les auditeurs, si vous avez eu une petite merdouille ce matin au réveil pour débuter la journée. 06 33 11 32 11. Un dernier, vas-y, quelle langue?
1: Là, c'est du russe.
0: Vas-y.
1: Hein, peut-être un peu.
2: T'es потрясающий.
0: Ouais. Non, ça c'est ça.
3: Ça finit par ça chie.
0: Non,
3: quand même.
0: Mais ne vous fiez pas à ça, parce que moi j'ai appris le russe à l'école. Ne vous fiez pas à ça, c'est l'équivalent du point d'exclamation. Mmh. Ça, c'est une petite gentillesse.
1: Ça, ça veut dire tu es excitant.
4: Eh ben voilà.
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4: Tous les pays organisateurs ont été éliminés de la Coupe du Monde. Je le dis, si vous ne suivez pas le foot, au moins vous pourrez frimer à la machine à café avec ça. Trump a fait savoir, alors ça c'est magique, qu'il ne s'intéresserait plus du tout à l'événement une fois sa nation éliminée.
5: Ce qu'il y a de bien avec...
6: Bah, il a tout tenté déjà pour qu'elle reste, mais bon là...
4: Ce qu'il y a de bien avec ce gars, Oumoche, hein, oui, on choisit, c'est qu'il est sans filtre. C'est-à-dire que c'est pas un gars, diplomatie, le machin, le jeu fait plaisir à tout le monde, non. Il s'en cogne, les likes, c'est pas son truc. Le gars, il dit ce qu'il a envie de dire. Ouais, et là, il le dit, je vous préviens, dès qu'il n'y a plus les États-Unis, j'enlève les visas à tous les gars, vous rentrez chez vous, c'est terminé. Alors, dorénavant, je vous donne des infos qui sont nouvelles, qui viennent de tomber.
6: Ça a changé un peu,
4: ça a changé. Trump a vendu tous les buts de stade, faudra maintenant mettre des sacs à dos à la place.
6: Comme à l'école.
4: Pour marquer les poteaux. Il a laissé une tondeuse à batterie Parkside à dispo, mais le chargeur est au Canada, les batteries sont au Mexique. Les arbitres devront siffler avec les doigts parce qu'il paraît qu'il aurait revendu les sifflets. De toute façon, les arbitres ne s'en servent pas beaucoup.
6: Oui, ils ne s'en servent pas.
4: Malogun, hein, vous savez, l'attaquant américain. Il jouera avec la Suisse et prendra la binationalité du gagnant, quoi qu'il arrive, histoire d'être sûr d'avoir un Américain champion.
7: Okay.
4: Trump a remplacé le globe de la Coupe du Monde par une représentation de son testicule gauche parce qu'il trouve que c'est plus esthétique.
8: Qui va l'embrasser là,
4: Et on vient d'apprendre, pardon pour les Belges, que la Belgique vient de se prendre 300% de douane, de droits de douane à l'exportation ce matin dans la gueule.
8: Pourquoi ?
4: Par principe.
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1: Tiens, j'ai une belle histoire, un bon roman, vous avez chialé.
2: Ah, c'est agréable,
3: c'est
2: j'aime
3: un
2: bien.
3: Un beau roman, c'est une belle histoire.
4: Ça me fout en l'air.
1: Moi, ça va te foutre en l'air. Hein. Un ancien combattant américain sans domicile fixe, 65 ans, en situation de handicap, a pris une douloureuse décision de confier son chien Jake à une caserne de pompiers de Fort Worth.
2: Merde.
1: Au Texas. Parce que ça coûte cher un chien.
2: Ah oui.
1: Voilà, il laisse une lettre et il dit « S'il vous plaît, aidez mon bébé ». Dans cette lettre, il explique qu'après avoir perdu son logement, lui et son chien vivaient depuis de 20 mois dans un campement de fortune et ne pouvaient plus s'occuper correctement du chien, tout en essayant de reconstruire sa vie. Touchés par son histoire, les pompiers ont d'abord pris soin du chien, puis ont décidé de l'adopter collectivement au sein de la caserne. Parallèlement, une équipe d'aide aux sans-abri a retrouvé le vétéran et avec le soutien d'une association, lui a fourni un logement temporaire dans un camping pour véhicules aménagés, ainsi qu'un accompagnement avant d'engager le vétéran au sein de la caserne où il vit désormais avec son chien. Et grâce à cette mobilisation, le chien et son maître ont tous les deux retrouvé un foyer et un travail.
2: C'est beau.
5: Ça, c'est beau.
1: Voilà, c'est mignon.
6: Ça,
1: c'est
6: belle histoire.
1: Ça. C'est trop beau. Le chien, bon, bah, maintenant, le chien a bouffé tous les tuyaux des camions de pompiers. Il ne faut pas qu'il y ait un incendie, mais c'est une belle histoire.
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0: 9h, lui il est levé depuis 6h, il court, il fait mais qui c'est cette personne? Quel est cet être humain?
1: Et au bord de la piscine, il mange
2: on
1: des
2: est en
1: fruits,
2: vacances fais, quoi. Oh, et là, je vais terminer par quelque chose.
0: Oui, il a raison. Oui. Les mecs, ils mangent des fruits, toi, ouais. T'es avec ton panini qui coule.
1: Ou ta glace magnum, là, je vois. Et l'autre, il mange ses fruits.
3: Il dit, oh, j'ai trop mangé là.
0: Toi, tu croques dans ton panini, t'as du Nutella plein de shorts, et le mec, il est avec ses petits grains de banane.
1: C'est les vacances, profite.
2: Est-ce qu'on veut pas voir cet été? Je vais terminer par quelque chose de très sérieux, c'est les abandons des animaux. La SPA sensibilise déjà en fait sur les abandons parce qu'il y a déjà des comment ça s'appelle
0: des
2: sociétés, oui, des connards si tu veux, non, mais qui commencent déjà à faire des demandes d'abandon pour leurs animaux. Il faut savoir qu'en 2025, sur l'été entre juin et août, il y a eu 63 500 abandons.
0: Wow. Énorme.
2: Ça fait toutes les deux minutes un chat qui a abandonné quoi.
0: C'est vrai qu'il y a un autre problème parce qu'on parle souvent des départs en vacances. On parle souvent des gens qui disent ah ouais mais ils ont abandonné le chien parce qu'ils pouvaient pas l'emmener en vacances. Ce qui pour moi est une fausse excuse parce que on a toujours un oncle, une tante, un copain qui peut te garder ton chien à la campagne. En ville, c'est peut-être plus compliqué. Mais c'est pas, il y a un autre problème, c'est qu'il y a des tas de gens qui prennent un chien et qui n'ont pas les moyens de l'élever. C'est-à-dire qu'ils n'ont pas les moyens du veto, ils n'ont pas les moyens des croquettes. Le nombre de gens qui veulent des staffs, des staffies et des labradors qui bouffent je ne sais pas combien de croquettes et de viande, c'est un achat, pensez-y avant. Ça coûte cher un chien. Ça coûte cher. Voilà, c'est tout.
3: Donc je
0: vous le dis, vaut mieux des fois ne pas en prendre du tout, prenez pas. Plutôt que de ne pas être sûr, c'est des vies, c'est des animaux. Et résultat, regardez les pauvres là, on embrasse aussi les SPA et les ligues pour les animaux. La chaleur qu'il va faire là, les animaux, là, vous imaginez un peu le délire.
3: À marcher sur le bitume brûlant.
2: Sortez pas vos chiens ou mettez-leur des petites pantoufles, ça existe aussi. Non mais c'est vrai. Si j'en ai vu là.
0: Enfin moi, mettre des pantoufles à un Rottweiler, il me dit non,
2: va
0: je veux pas.
2: Va marcher pieds nus sur le bitume, toi. Non, les chiens, c'est pareil.
0: Viens d'acheter des chaussures, c'est pour les mettre.
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2: Il y a une info dans le C'est bon à savoir. Je vais le faire tout de suite, ça, parce que ça, c'est incroyable. Ça, c'est une info, faut la voir.
3: C'est bon à savoir. Oh oui, cette info, c'est bon. Et très, très bonne. Oui, elle est bonne à savoir. C'est bon à savoir.
4: C'est bon à savoir.
2: Les nouvelles recherches montrent
5: que
2: boire de l'eau quand on est gêné. Non, non. Boire de la bière altère considérablement votre chimie corporelle. Écoutez bien les buveurs de bière. Vous rendant beaucoup plus attrayant que pour les moustiques. Ah. Selon une étude unique réalisée par les chercheurs des Pays-Bas, boire de la bière augmente considérablement vos chances d'attirer des insectes. Ah. L'explication biologique réside dans la façon dont notre corps réagit à l'alcool. Boire de la bière augmente la température interne du corps, augmente la quantité de dioxyde de carbone que vous expirez et altère l'odeur de naturel de votre peau.
6: D'accord.
2: Donc les moustiques viennent. Et donc, quand t'as deux moustiques qui se croisent sur ton bras, vous savez ce qu'ils se disent ?
7: Non. Tu prends l'apéro, José ?

0: moustiques qui se croisent sur ton bras, vous savez ce qu'ils se disent ?
1: Non.
2: Tu prends l'apéro, José ?
0: Et le lendemain, le moustique, il est allongé sur ton bras, il appelle sa femme.
3: Je peux encore rentrer.
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0: biberon, nuit trop courte.
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3: Pocatchar, phénomène de vélo. Moi, je ne regarde pas le Tour de France, mais il faut avouer que même si on ne s'y intéresse pas, le gars est un
4: mais
3: phénomène.
4: Mais il est au-dessus du phénomène.
5: Ouais, ouais, ouais.
6: Voici pour la
7: j'espère
6: peine.
7: Qu'on ne va pas apprendre dans 10 ans qu'il
8: s'est épousé.
7: Eh oui, a priori non, parce qu'il est surveillé de près. Hein, mais
3: je pense qu'il y en a un qui est surveillé.
7: Oui, je pense.
3: Parce que c'est lui. La compile du Tour de France, spécial Pocatchar avec la chanson du peloton pour Pocatchar.

0: encore la chanson de Pogacar lui-même.
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0: La vraie chanson de Pogacar.
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1: 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Je vais vite, mais je freine
2: pour pas semer tout le monde.
0: C'est le seul mec qui freine. Dans les montées, il fait les gars, je vais vous attendre parce qu'on va pas y arriver. La chanson de Paul Sexa, vous savez, le jeune prodige français pour Pogacar.
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0: Ouais, mais.
2: 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Attends, Pogacar, attends.
0: La chanson de Pogacar pour le Possexax.
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2: Mais c'est chiant.
0: La chanson des spectateurs dans la montagne, toujours pour Pogacar.